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0: Alors que des mecs qui sont habillés moins comme des fous, parce que peut-être parce qu'ils ont moins de thunes, ils rentrent pas. 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
3: Bonjour à toutes et à tous, il est 7h sur Droogies Radio, c'est l'heure de la matinale. Une fois n'est pas coutume, c'est De Warlin au micro. On commence ce 7 à 8 en ultra douceur, Burning and Looting de Bob. 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

Un petit Savage Beat QV 2020, ça vous dit? Le morceau de New World. Faudra bien s'y faire à ce nouveau monde. Un peu comme les supporters sans tribune. On va rêver un peu de l'ancien temps avec Sous Escorte et leur morceau éponyme. Et on vous souhaite une journée meilleure qu'hier. 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Il est 7h11.

Allez, maintenant un petit bloc de trois morceaux. On commence avec les Parisiens de Paris 11e, deux fois premier, à cran, et leur morceau Acid Violence. Puis ce sera Brux avec leur morceau Viejos Tiempos. Et on reviendra juste après les infatigables Ricks.

Une petite pensée à tous ceux qui nous écoutent de dehors ou alors qui bossent dans le froid. The Business, Out in the Cold, un classique pour vous réchauffer. Il est 7h27.

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Droogies Radio, il est 7h30. Une bonne journée à vous, mes Droogs. 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

On part maintenant à Dublin avec les très bons Sultans et leur morceau Rich Boys. Puis il y aura un petit épisode d'Analogue, la rubrique de l'ami Wati, qui répertorie les similitudes qu'il y a entre les morceaux. Puis on reviendra après dans la gueule du loup des Montréalais d'Ultra Radia. C'est toujours sur Droogies Radio, de 7 à 8, il est 7h34. Oi!

tout de suite sur Drouillis Radio un nouvel épisode de Analogue, la rubrique qui répertorie les similitudes entre les morceaux. Aujourd'hui, nous allons nous intéresser au groupe brestois Syndrome 81. Sur leurs derniers 45 tours, ils ont sorti un titre qui s'intitule Pulsions électriques. Vous avouerez que la ressemblance avec le titre de Blitz Acolyte est plus que frappante. Volonté ou pur hasard ? À vous de juger. Penchons-nous d'abord sur l'intro du titre de Blitz Acolyte.

vous avouerai que si la ressemblance n'est pas voulue, elle est plus que frappante. Mais nous n'en resterons pas là. Poursuivons l'enquête avec cette ligne de basse entêtante et qui semble bien être la même.

Vous en conviendrez que tout cela est plus que troublant. Si vous aussi, vous êtes perturbé et avez fait des découvertes, n'hésitez pas à nous contacter sur droguizradio@gmail.com. À très bientôt pour un nouvel épisode de Analogue.

La matinale touche à sa fin, on se dépêche, on écoute The Daltons Friday Night, puis ce sera The Wretch Ones Welcome to the East Coast, puis on écoutera Johnny par Control Zone, un morceau que j'ai découvert dans une playlist des auditeurs. Continuez à nous envoyer vos suggestions à nougizradio@gmail.com. Il est 7h48.

Allez, c'est pas que je m'emmerde avec vous, mais il est l'heure pour moi de vous laisser. C'était De Warlin pour la matinale de Droogies Radio. Il est 7h55. Traître, je m'emmerde. À demain. Oi.

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Droguise, droguise, ici Milky pour vous présenter un petit top 5 spécial guerre de classe. Ce sera peut-être pas le dernier, vu l'épisode qu'on est en train de vivre. On va commencer tout de suite du côté de Londres avec les excellents Bottle Job et le morceau Bullets for the Rich, sortir sur leur premier album You and Those Army.

poursuit cette émission du côté de Bordeaux avec Los Faros et le morceau Père la Purge. Un morceau qui nous rappelle toujours quelque chose qu'il ne faut jamais oublier, c'est que le meilleur allié du prolétaire, c'est la chimie. Le morceau est sorti sur l'album Los Faros il y a bien longtemps, je crois que c'était en 2007.

Et voilà pour les Bordelais de Los Suaros et le morceau Le Père La Purge. De Los Suaros à René Binamé, il n'y a qu'un pas. Et on va le franchir tout de suite, même peut-être que là, il vous semble un peu pas évident. Et pourtant, les deux groupes ont enregistré une version de cette chanson, Le Père La Purge, sauf que les René Binamé l'ont intitulé Le Père Noël, parce qu'il était sorti sur un de leurs nombreux albums de Noël. Et là, par contre, on l'écoutera un de ces quatre, mais là, on va écouter Tic Tac, sorti sur l'album Qu'est-ce que tu fais du week-end, sorti dans les années 2000, il me semble.

de Belgique, on va aller à Paris, en tout cas dans la région parisienne, puisque nous allons maintenant écouter Bière Sociale avec le morceau Fin de règne, sorti sur leur éternel démo. Ça fait 20 ans qu'on attend l'album, hein. Mais en tout cas, ça nous permet d'en placer une pour la rédaction et tous les rédacteurs et rédactrices de l'excellent fanzine Couvre-feu. Fin de règne, Bière Sociale.

Et nous allons terminer ce top 5 avec un classique de l'anti-thatcherisme gallois, puisque nous allons aller du côté de Cardiff écouter The Oppressed avec le morceau Government Out.

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1: Salut à toutes et à tous, c'est Wati. On se retrouve pour une nouvelle découverte avec le groupe The Fired. Ils nous viennent de Zurich et viennent de sortir en novembre 2020 un album qui s'intitule Wild Things. Ils ont à cette occasion sorti un clip pour le titre Pray For Me et c'est celui-là qu'on va écouter. Si vous voulez écouter le reste de l'album, il est disponible sur leur Bandcamp. C'est The Fired de Zurich avec le titre Pray For Me tout de suite sur Droguiz Radio.

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1: Salut les Droogies. Parlons aujourd'hui du premier EP des Dijonais revanchards, j'ai nommé Talion. Je les avais découverts sur Oil Album Volume 2, sorti en 2019 chez Une Vie Pour Rien, avec le très bon morceau Dans la Rue. C'est récemment qu'ils ont sorti leur premier EP. Enfin, récemment. À l'été 2020, quoi. En tout cas, il s'appelle La Flamme dans nos cœurs. Commençons par l'objet. Pochette en noir et blanc, avec au recto un skin qui nous montre effectivement qu'il a une flamme dans le cœur, et au verso une photo des membres du groupe. Voyons à l'intérieur. Ah, chouette! Il y a un insert avec les paroles et tout en plus, et d'autres photos du groupe, dont une en concert qui nous fait penser que ça fait quand même un bail qu'on n'y a pas été. Bref. Ah, par contre, il n'y a pas d'indicateur de vitesse. Voilà le risque que vont courir les participants d'un DJ set tardif.

Je veux pas dire, mais elle vacille un peu là, la flamme. Les morceaux en eux-mêmes, donc le disque. Deux faces, trois morceaux de Oi pur. Sur la face A, Coup de mou et Skinhead. Six, même si c'est bien fait, pardon, j'avoue que je suis pas méga fan de ces morceaux. Par contre, le vrai bijou, il est sur la face B. La flamme dans nos cœurs, qui, selon moi, a le potentiel pour devenir un hymne tout y est. Paroles unificatrices, refrain à hurler en bande, et puis une bonne ligne de basse. D'ailleurs, je vous propose de l'écouter tout de suite.

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On va maintenant écouter un petit classique qui nous a été demandé par Jeroen des Pays-Bas. C'est Another Man's Poison avec le titre Man Enough. Ça va faire du bien, un peu de 80s.

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Le groupe Accidente, ça vous dit quelque chose ? Si ce nom vous dit rien, soit c'est que vous êtes insensible à la générosité madrilène de leur punk rock matinée de hardcore mélodique et vous avez oublié le groupe, soit vous êtes tout simplement passé à côté d'une perle rare.

soutenu par des grattes nerveuses, une basse virevoltante et une batterie qui sait cuisiner les cadences qui vont bien, le chant, principalement espagnol et féminin, assure même dans les moments les plus rapides une ligne mélodique de toute beauté.

Formé en 2010, le quintet est clairement un art. Tous ses textes transpirent le besoin de liberté avec un L majuscule et au singulier. Pas un carcan de nos sociétés de surconsommation n'y échappe et sont tous passés à la moulinette. Pourtant, l'écoute d'Accidenté, c'est sans lourdeur, une vraie bouffée de fraîcheur. Pas de leçon de morale ni d'aigreur, juste des claques et du bonheur depuis 2010, tout au long des 4 albums et d'un split qu'il partage avec les hardcoreux de Duello. Extrait de leur dernier album, Cannibal, sorti en 2020. Voici Accidenté avec le titre.

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0: Bonjour à toutes et à tous. Bienvenue sur l'Église au milieu du village, l'émission qui vous fait voyager sans niquer votre bilan carbone. Alors, pour ceux et celles qui ont suivi le premier épisode, on était du côté de Washington avec l'ami Eric.
1: Salut tout le monde.
0: Et toujours à mes côtés, le camarade Ben.
2: Salut à tous.
0: Alors, pour ceux et celles qui ont suivi, on va pouvoir tourner la page du calendrier et passer à l'année 1982, sachant que ben, ça y est, Bad Brains se sont exilés à New York. Minor Threat a décidé qu'ils n'avaient plus envie d'être ensemble. Et Monsieur Garfield est devenu Monsieur Rollins.
1: Et parti avec les Black Flag.
0: Tout à fait. Alors, qu'est-ce qui se passe, les belles promesses de 1982 ?
1: Eh ben, les belles promesses de 1982, c'est les mêmes que celles de 81. C'est pas parce que les groupes split que ça s'arrête. Au contraire, l'énergie est toujours là. Et donc, on va commencer cette année 82 avec un premier groupe qu'on n'a pas encore écouté, qui s'appelait The Exiled. Hein, ça se prononce comme ça ? Avec un ED, je sais jamais.
0: Exiled.
1: Voilà, donc from Washington DC, qui ont fait un unique EP, split EP avec le groupe Artificial Peace, dont on écoutera des morceaux tout à l'heure. EP 5 titres chacun, sorti sur un label très peu connu de Washington DC qui s'appelait Fountain of Youth, donc complètement différent de Discord Records. C'est le premier groupe qu'on passe qui ne soit pas sorti sur Discord ou n'ait pas eu une sortie bootleg juste avant. Voilà, donc le groupe a eu très peu d'existence, juste une année. Les mecs faisaient partie trois quarts du groupe Assault and Battery et le dernier membre lui fera partie d'un groupe Marginal Man de Washington DC, mais qu'on n'écoutera pas parce que la production date de 84. Voilà, Exiled. Avec les titres.
0: Day to One, suivi de No One Safe.

0: Les titres sont toujours aussi rapides en 82.
1: Voilà, et on continue avec un autre groupe aussi qui va avoir son heure de gloire à Washington, c'est le groupe Faiths. Le groupe Faiths, c'est le nouveau groupe de Alec McKay qui, après Untouchables, donc monte ce groupe-là avec deux anciens State of Alert, puisque Henry Rollins est parti avec les Black Flag. Et Faiths va sortir un premier LP, un split LP avec Void qu'on a écouté déjà en première partie.
0: Ceux qui prennent du LSD là.
1: Ceux qui prennent du LSD, exactement. Okay. Mais ça ne les empêche pas justement de faire un split avec eux. Et voilà, et ce split va être excessivement connu entre Faiths et Void, 8 titres chacun, sortis dès 1982, donc sur le label Discord Records. Alors tous les fans de cet album auront chacun leur vision des groupes, c'est-à-dire beaucoup préféreront Void et d'autres préféreront Faiths. Moi j'ai une grosse préférence pour Void, qui à mon avis est beaucoup plus méchant et violent musicalement parlant que Faiths, mais Faiths reste sur cet album un groupe parfaitement écoutable et vraiment très représentatif de la scène hardcore américaine. Sauf qu'on écoutera ça un peu plus tard sur leur mini LP qui sortiront juste avant le split final de ce groupe-là. Ils auront une tendance musicale qui portera vers le Summer Revolution de 1985 qui s'est passé à Washington DC. Je vous en reparlerai pour la fin de l'émission.
0: Eh ben, j'espère bien.
1: En attendant, on s'écoute trois morceaux, quatre morceaux tirés de ce split EP avec Void par les Faiths. Donc.
0: Ça sera Face to Face. What's wrong with me? Your ex. Et on terminera avec Nightmare.

0: C'était Face avec Face to Face, What's Wrong With Me, Your Ex et Nightmare.
1: Et tu sais combien il faut de stratèges pour boire un pack de 10?
2: Non.
1: Bah, hein, quand personne le regarde.
2: Pas mal, pas mal. Sympa comme blague.
0: Bah ouais, parce que je me disais Your Ex, mais est-ce que c'est genre, on te pointe du doigt, genre, toi t'es stratège ou tu...
2: Ouais, non, moi je le conseille, enfin, à la lecture de la chanson plus les membres du groupe, c'est, voilà, donc les mecs avaient pris l'habitude de se foutre un X, même si l'endroit n'était pas interdit aux moins de 21 ans, quoi. C'était juste pour marquer leur appartenance au mouvement de Washington DC, parce que c'est leur petite invention entre eux, et voilà, c'était pour dire, tu fais partie du groupe, quoi, de la bande.
0: Ah ok. Voilà. Ouais, ça va alors. On pourra peut-être pas en dire la même chose des Void.
2: Et bah, des Void, donc c'est l'opposé, mais on va justement, je vais vous faire écouter quatre titres aussi tirés de leur excellent split. Donc avec les Faves, chaque membre des groupes avait 12 titres donc, à valoir. Je vous rappelle que Void vient de Baltimore, dans le Maryland, que les mecs, effectivement. Ont fait pas mal de concerts la première année dans la scène de Washington et après sont un peu éloignés de Washington DC. Ils ont fait qu'un seul concert en 83 dans cette ville. Et alors je sais pas si c'est le final, mais c'est presque le final de ce groupe-là. Ils ont réussi à aller au Sunday Matinees organisé au CBGB's à New York. Donc pour n'importe quel groupe punk hardcore de l'époque, le CBGB's passer avec son groupe là-bas, c'était obtenir le Graal de la scène punk hardcore. Et lors de leur show, ils ont juste eu le temps de faire un seul titre avant que le chanteur fasse un super stage diving dans une ambiance très chaotique et se pète carrément la jambe et soit évacué sur une civière. Donc voilà, ils ont joué qu'un seul titre.
1: Mais je leur dis que le stage diving, de toute manière, passé 20 ans, faut arrêter. C'est hyper dangereux, quoi.
2: Bah, je pense qu'il devait juste de fêter ses 21 ans, j'en sais rien. En tout cas, bon, voilà, ça lui a pas porté chance. Et en plus, ils auraient dû sortir un album, leur premier album véritable en 83, sur le label Touch and Go Records, qui est un label de Lansing dans le Michigan, qui était à la fois un label de musique et à la fois un fanzine. Et donc, ils avaient prévu sortir le premier album de Void pardon, mais ils l'ont trouvé trop métal et en fait l'ont jamais sorti, ce qui fait que Void a splitté suite à ça. Et voilà, mais heureusement il existe énormément de titres de ce groupe là donc malgré tout, bon voilà, les bonnes choses, les meilleures choses sont les plus courtes, non, comment on dit,
0: les plaisanteries les plus bonnes sont,
2: ouais,
0: les, non,
2: alors
0: les meilleures,
2: c'est pas ça que je voulais dire
0: courtes,
2: mais enfin bon, bref, en tout cas c'est
1: les
2: pas ce qu'ils
1: ont d'une fin,
2: hein.
1: Toutes les bonnes choses ont une fin ou les plaisanteries les meilleures sont les plus courtes.
2: Ouais, donc toutes les bonnes choses ont une fin serait plus.
0: mais s'ils n'ont pas pu sortir sur le label de Michigan, Discord, il est pas arrivé. Allez, viens, je ramasse ça.
2: Bah non, parce que je sais pas ce qu'est devenu cet album, je l'ai pas recherché, je sais pas si ça a été détruit ou pas, si finalement effectivement c'était beaucoup trop métal pour Discord, j'en sais rien. Honnêtement, sur ce coup-là, je pourrais pas vous le dire.
0: En attendant, eh ben voilà, on va continuer dans le sport avec le premier morceau qui s'appelle Organized Sports. Ça sera suivi de My Rules, War Hero et Think des Void.

0: C'était les Void avec 4 titres, Organized Sports, My Rose, War Hero et Think.
1: Voilà, avec un son de guitare assez particulier qui est dû au gratteux, évidemment, qui s'appelait Bupa Dupri, si je prononce bien, enfin j'en sais rien, et qui, effectivement, avec ce son de guitare, a été considéré, Void et le guitariste, à avoir été le créateur du speed metal. Donc, bon, personnellement, j'en ai rien à foutre. Je ne sais pas si c'est vrai. Eux s'en vantaient pas et puis ils ne revendiquent absolument pas cette filiation. Moi je trouve qu'au contraire c'était vraiment un putain de bon groupe hardcore avec un son totalement bordélique, tout ce qu'il fallait. Voilà.
2: Et Organized Sport, tu dis que c'est disais que c'était un petit peu contre les sportifs, en fait c'est les beaufs.
1: Encore une fois, si j'ai lu les paroles, c'est il y a un million d'années, mais je pense qu'effectivement c'était pour dénoncer les sportifs américains qui étaient logiquement, enfin qui emmerdaient tout ce qui était punk et hardcoreux dans leurs écoles déjà, et puis où débarquaient dans les salles de concert aussi, foutent la merde. Donc je pense que c'est ces mecs-là qui sont visés et qui sont critiqués. Mais bon, j'en suis pas trop sûr. Voilà. C'est tout. Pour Void. On va enchaîner Nav avec un autre groupe de Washington DC aussi qui a eu une très brève carrière, comme tous les autres groupes qu'on s'est écoutés depuis le début.
0: Tu veux dire que ça va passer de janvier à mai 82 ou...
1: Ils sont de 82 à 83 sans trop de précision. Ils ont juste eu le temps de faire une démo 11 titres enregistrés au fameux studio Inner Ear, dont je parlais tout à l'heure dans la première partie de l'émission, studio de Don Zietera, donc, et ont été enregistrés par Ian McKay. Mais voilà, malheureusement, cette démo n'est jamais sortie en son temps. Il a juste été ressorti par Discord Records en 2007 sur un MCD que j'ai. Je n'ai pas réussi à me procurer sans aucune info sur le groupe. Malgré tout, ce EP, enfin cette démo a été... une première fois sorti sur un label qui s'appelait Petersbilt Records en 90, donc on avait réussi à avoir le son aussi grâce à ce label là. Flexured aussi, donc la fameuse compilation de Washington DC, des groupes de Washington DC, ont le groupe a trois titres dessus qui sont trois inédits par rapport à leur démo. Et puis voilà, le batteur autrement sur The Deadline jouera dans pas mal de groupes qui feront la Summer Revolution. Voilà tout ce qu'il y a à dire sur ce groupe Deadline dont on va tout de suite s'écouter trois titres.
0: Ça sera Apathy, Deep Six et No End.

0: Bim, trois titres dans ta gueule. Deadline. Des deadlines.
1: Voilà, donc avec Apathy, Deep Sixth et No End, on va s'écouter maintenant un groupe toujours alors sorti en 82. Le groupe s'appelle Artificial Peace. En fait, c'est exactement les mêmes mecs que Assault and Battery, dont on a écouté des extraits dans la première partie de l'émission. Donc, ils avaient fait une démo 10 titres. Là, ils sortent un LP qui s'appelait Outside Looking In, un LP 27 titres jamais édité, en fait, malheureusement, mais qui est sorti en bootleg en 1990 sur le toujours le fameux label allemand Lost and Found Records. Discord Records a réussi, enfin a sorti il y a quelques années de ça, il y a une dizaine d'années, soi-disant la complète discographie de Artificial Peace, mais qu'avec 17 titres, donc j'en ai 10 de plus que l'officiel. C'est un peu chiant. Le problème avec Discord, j'ai un peu de mal avec ça, mais bon, on s'en fout, on arrive à les avoir d'une autre manière. Donc on va s'écouter 4 titres en chinave de Artificial Peace tirés de ce fameux album.
2: C'est quoi le problème? C'est qu'ils boivent trop, quoi. Ils sont pas rigoureux, quoi.
1: Non, bah, je sais pas, ils sont. Alors je vous rappelle que eux, ils sont pas de Washington, ils sont de Bethesda, une petite ville de Maryland, donc assez enfin, éloignée, façon de parler, mais... bon, pas forcément très proche non plus de la scène de Washington DC, donc bah, je sais pas les embrouilles, je sais pas les raisons exactes du fait que, surtout que le groupe suivant qui après Artificial Peace a été diffusé par Discord Records, donc bon, ça reste un des mystères de la production locale de cette époque là.
0: Entendu. Alors nous allons écouter Endless Tin Man, DJ Neighbor et Artificial Peace.

0: C'était Paix Artificielle, 4 titres, Unless in Men, DJ Neighbor et Artificial Peace.
1: Voilà, toujours en 1982, ces morceaux sortis à cette époque. Et à cette époque aussi, bah, Ian MacKay et Jeff Nelson, ex-Minor Threat, s'emmerdent comme des rats morts depuis le split de leur groupe. Et comme ils avaient une sorte de... C'est-à-dire que s'il manquait quelqu'un dans le groupe, il n'était pas remplacé. Donc c'était une sorte de concept comme ça. Donc ils avaient splitté pour cette raison, au lieu de remplacer le guitariste qui manquait, qui était parti donc reprendre des études. Ils ont formé un petit groupe entre eux qui s'appelait Scoobold, avec deux anciens Youth Brigade.
2: C'est une sorte de... Comment ça s'appelle, de serment, tu sais, quand t'es ado, tu te mélanges le sang, là, tu...
1: Voilà, c'est ça. Ouais, ouais, ils sont un peu, surtout Ian MacKay, à mon avis, ils sont un peu dans ce genre de délire et tout. Faut être droit, faut avoir des règles et s'y tenir. Bon, voilà, chacun ses trucs. Et donc, voilà, il monte un petit groupe qui s'appelle Scoobold, ou aussi connu sous le nom de Grand Union. Ça dépend. Scoobold, c'était une préférence de Ian MacKay, et Grand Union, une préférence de Jeff Nelson. Tout ça, ça montre qu'en fait, ils ne sont pas très d'accord. Alors déjà, ils étaient un peu en bisbille depuis les morceaux, le morceau Strategy et Out of Step. Mais en plus, voilà, ça montrait qu'ils voulaient partir aussi sur deux styles de musique un peu différentes. On va voir ça justement avec les trois titres que Scoobold Grand Union ont sorti en tout et pour tout lors de leur très très courte existence, qui a à peine duré 6 mois en 82. Trois titres qui sont sortis sur tous les supports possibles et inimaginables, et réédités. Voilà, par contre, ils n'ont fait aucun concert. Donc Scoobold, on va s'écouter deux titres sur trois qui au début n'avaient pas de nom, étaient sans nom, et puis j'ai réussi à trouver finalement, enfin, sur certaines playlists, on arrive à trouver ces deux titres-là avec un nom qui, donc, si tu arrives à les lire, parce que j'ai rebouillé, Wasted Life.
0: Wasted Life, et puis Same Old Song.
1: Voilà, donc avec premier style version hardcore et deuxième style, ce qu'aimerait bien faire Jeff Nelson un peu plus tard. Ça sent aussi le Summer Revolution.
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0: and over. Hein.
1: Voilà. 3 minutes 10. Hein.
0: Incroyable.
1: Plus long morceau, voilà. Qui montrait un petit peu aussi la manière dont musicalement la scène allait se diriger. Et voilà, malgré tout, pour moi, la voix de Ian MacKaye reste terrible. Je vous rappelle que Ian MacKaye était dans ses deux premiers groupes bassiste hein, avec Teen Idols et Stickies et devenu chanteur qu'à l'époque de Minor Threat. Mais c'est ce qu'il voulait faire, c'est ce qu'il a toujours voulu faire. Et voilà, donc Minor Threat, Ian MacKaye, putain de voix de la mort, toujours 40 ans après. Enfin, moi, ça me bouleversifie, quoi.
0: Ah ouais, je te sens bouleversifié, ouais.
1: On va enchaîner.
0: Mais juste, ouais, ouais. Moi, je suis assez impressionnée devant la quantité de disques qui te sortent, puis sur la durée des groupes, quoi. T'as l'impression que le groupe, il dure 6 mois, bam, t'as les scuds qui sortent et que ça enchaîne, t'as l'impression que c'est,
1: mais c'est
0: non-stop, quoi.
1: Voilà, c'est exactement ce qui s'est passé. C'est-à-dire que Washington, c'est une petite scène. Ils ont eu très rapidement un studio d'enregistrement. Un mec qui n'était pas dans la scène leur prêtait régulièrement. Et puis tout de suite un label. Et puis comme c'était, ils se connaissaient tous, vu que c'était une petite scène, ils ont immédiatement, chaque nouveau groupe faisait ses démos. Et presque 2-3 mois après, les démos se retrouvaient en EP. Et ça a continué. Et ça a été. C'est un exemple aussi pour la scène do it yourself en général, puisque grâce à ça, justement, non seulement les mecs ont pu être complètement indépendants des gros labels de distribution, mais en plus, ça ne les a pas empêchés du tout de se faire connaître, puisque Minor Threat a dû atteindre le million d'albums vendus au bout d'une dizaine d'années, je crois, ou 15 ans. Un truc comme ça, ça a mis du temps, mais ils l'ont fait. Donc voilà.
2: Donc Minor Threat, c'est impressionnant, mais tous les groupes qui sont hyper éphémères, est-ce qu'ils arrivaient à vendre les disques? Parce qu'on dit souvent, il y a souvent dans le punk ou dans le hardcore, un truc qui dit que tu ne vends pas de disques, tu ne fais pas de concert. Quoi.
1: Alors, effectivement, sauf que la plupart des groupes, des productions de Washington DC ont été faits plus ou moins en même temps. C'est-à-dire que les mecs faisaient des concerts et avaient justement quelque chose à présenter. Ou soit parce qu'ils venaient de Washington DC, ont eu un succès, ils partaient en tournée sans aucune production, mais parce qu'ils venaient de Washington DC, les mecs avaient du succès. On va en parler avec un groupe qui s'appelle Scream, qui n'était même pas de Washington, mais dont les gens pensaient qu'il était de Washington, et donc on fait une bonne tournée, quoi. Donc c'est un peu l'esprit de l'époque, quoi. Mais effectivement, c'était toute une bande de gamins, et qui ont tout fait d'un coup, et ça a vraiment marqué cette scène-là, quoi, qui se développait, qui était toute nouvelle, quoi. Sur la côte Est, c'est les premiers. Autant sur la côte Ouest, il se passait la même chose, et sans se concerter, sur la côte Est, grâce aux Bad Brains, a éclos toute une génération de groupes hardcore de cette scène de Washington DC, du Maryland, et de Delaware, et de Virginie, mais surtout de Washington DC, effectivement. Voilà, on va enchaîner avec un groupe justement qui n'est pas du Maryland, qui a eu très peu dont pratiquement personne ne connaît l'existence. Le groupe s'appelle Bollocks, donc ça a plutôt un nom punk. Baltimore, Maryland, un EP sorti sur Fatal Records en 82, Fatal Records, donc qui était un autre label. Les Bollocks, en fait, c'était des mecs, c'était un side project d'un autre groupe qui s'appelait Law and Order, qui était aussi un groupe du Maryland, un groupe de Baltimore, et qui a aussi sorti leur seul EP produit sur le même label, Fatal Records. Donc, j'ai pas réussi à avoir d'autres informations sur ce label-là. Et Bollocks, il n'y a rien d'extraordinaire, ça reste du son de l'époque. On va s'écouter 2 titres pour vous donner une idée de ce EP qui s'appelait All Rockstars Should Be Drafted.
0: On va démarrer avec Blow Up the Bayou. Jean-François Bayou, non? Non, ok. Blow
1: Up
0: the
1: Bayou avec les crocodiles. Mais bon,
0: ok.
1: Berrou, de toute façon, la mare aux crocodiles, il connaît aussi.
0: Bon, voilà. Et ce sera suivi de Song for Baltimore.

0: Et ben Bollox, ils envoient là.
1: Ouais, voilà, tiré de deux titres, des 10 titres. Mais en fait, tout n'est pas dans ce style-là. Il y a vachement de morceaux que pont et puis d'autres trucs assez bizarres aussi.

0: peu chaud, tendu à l'époque. Et c'est justement ce groupe, Scream, qui, n'étant pas de Washington DC, mais ayant une production sur le label Discord Records, vont partir en tournée avant de sortir un album. Et les gens considéreront que c'est un groupe de Washington DC et se précipiteront les voir. Et voilà, donc pour dire que en 82, l'étiquette Washington DC attirait du monde. Sinon, Scream est aussi connu pour avoir accueilli dans son sein le batteur Dave Grohl, futur batteur de Nirvana, mais le mec est arrivé qu'en 87 et est resté jusqu'en 90. Voilà, pour l'instant, on va s'écouter la production de Scream tirée de leur excellent LP Still Screaming sorti sur Discord Records en 82. Il y avait 19 titres et on va s'écouter 3 titres. Tout était enchaîné sur l'album, t'avais pas de blanc. Donc voilà.
1: M'étonne, 19 titres. Alors, on est parti pour Piece Over Time, Human Behavior et Cry Wolf.

0: pièces de caca, des screams. Non, non, c'était Cry Wolf juste avant Human Behavior et avant Peace Over Time. Eh ben cool ça, mais ça me dit quelque chose, j'avais déjà entendu ça.
1: Ouais, non, mais le groupe est assez connu. Tout le reste de leur production musicale, ça n'a pas grand-chose à voir.

0: avec du hardcore, c'est plus rock ou punk. D'ailleurs, on voit que les morceaux sont beaucoup moins rapides que le reste de la production que je vous ai fait écouter pour l'instant sur cette scène-là. Voilà, mais cet album reste une référence pour les fans de hardcore, comme le prochain groupe aussi, qui a une excessivement courte période d'existence lui aussi, puisque les membres originaux ont existé de mars à novembre 82. Le groupe s'appelle Frontline. Ils nous viennent de Norfolk dans l'état de Virginie. À ne pas confondre avec le groupe Frontline qui vient de New York City, mais qui tout était rattaché, tandis que là, le front et line, c'est séparé. Et autrement, c'était à peu près dans la même lignée. Et voilà, ils ont sorti un EP qui s'appelait Basic Training, sorti en bootleg, parce que c'était 10 titres tirés de leur démo, 24 titres. Donc là, encore une fois, on se demande pourquoi c'est pas sorti sur Discord ou un autre label de cette époque-là.
1: C'était pas possible.
0: C'était pas possible, certainement. Alors voilà, c'était pas des potes de Ian McKay. Pourtant, les mecs ont joué, comme il n'y avait rien chez eux à Norfolk, en fait, à chaque fois, ils jouaient à Richmond, ils ouvraient pour les gros groupes qui tournaient, comme les Dead Kennedys, les Circle Jerks ou Minor Threat. Et voilà, mais apparemment, ils ne sont pas devenus potes entre eux. Et puis, ils ont joué aussi. Alors, tous ces groupes-là aussi, ils ne faisaient très peu de tournées, alors que sur la côte ouest, avec le but ultime de jouer au CBGB's. Donc ce groupe-là aussi jouait au CBGB's avec le groupe The Mob, groupe de New York City. Et puis en mai 83, ils ont changé leur nom par God's Will, et dont on écoutera une prod un petit peu plus tard. God's Will qui a eu aussi 2-3 mois d'existence. Voilà. Mais ont eu le temps de sortir de la production. Frontline, on y va avec
1: Screwed Up, Quakers Meeting et The Red Hour.

Yes!

0: C'était Frontline. Attention, en deux mots et trois chansons.
1: Voilà, deux mots, c'est le groupe de Washington DC, tout rattaché, c'est le groupe de New York City, qu'on n'a pas encore écouté.
2: Mais qui font la même musique.
1: Mais qui font plus ou moins la même musique. On va enchaîner, on continue, on reste du côté de la Virginie, mais cette fois-ci du côté de Richmond pour vous présenter Honor Roll et leur EP qui s'appelait 1982. C'était un 9 titres qui est aussi sorti en split avec un groupe qui s'appelle Graven Image dont on écoutera des morceaux tout à l'heure. Voilà, le groupe a existé quand même pas mal de temps. À partir du moment où ils ont été formés en 82 et sont restés ensemble jusqu'en 89. Enfin, je suppose que ça a changé pas mal de membres entre-temps. Mais ont changé de style musical dès 85 en faisant plus du post-punk. Et voilà, donc musique de leur période hardcore date de ce unique EP qui est en fait un bootleg. Donc voilà, on va s'écouter deux titres qui sont tout enchaînés là, même en vrai, et donc qui font une 16 en tout et pour tout. Et ouais, juste le titre, faut écouter la basse, moi elle me tue, elle est mortelle. Le son de basse sur ce morceau là vaut le coup, vraiment.
0: Alors mets les basses à fond chez toi et on va démarrer avec War et Southern Lifestyle.

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1: Ça, c'est envoyé.
2: Ah voilà, ça le fait marrer en une 16. Bon, on va enchaîner avec les Goodswill. Donc, c'est les mêmes que Frontline. Non, je vous ai parlé il n'y a pas si longtemps que ça.
1: En deux mots.
2: En deux mots, ouais. Et voilà, Goodswill aussi en deux mots, donc Norfolk, État de Virginie. Eux aussi ont une très courte période d'existence puisqu'ils sont formés en mai 83 et ont joué jusqu'en juillet 83. Et leur dernier show a été avec Toxic Reason, un groupe assez connu de l'Ohio, de Dayton, et GBH. Voilà pour ce qu'on pourrait dire sur Goodswill, ex-Frontline.
1: Et on pourrait dire qu'on vient juste de tourner la page du calendrier, là.
2: Ah bah oui.
1: En 83,
2: ah,
1: là.
2: Exactement. Bonne année à tout le monde.
1: Joyeux Noël.
3: Bonne année.
1: Bonne année. La bonne chose, la santé, gna gna.
2: Donc, bah, on va à Hawaï hein, directement pour 1983, alors. Avec le titre.
1: Hawaiian Punch.
2: Juste
1: on
2: après.
1: Va boire du petit punch hawaïen pour la nouvelle année. Avec Black Eye.
2: Voilà. Une petite baston après.
3: Voilà. Et surtout la santé, hein. C'est important la santé. Hein.
2: Surtout la santé.

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1: Bien joué. Et donc, on reste dans l'état de Virginie. On retourne à Richmond pour s'écouter un nouveau groupe aussi qui a une bonne prod. Qui ont fait deux EP et deux LP. Le groupe s'appelle Prevaricators. On va s'écouter un premier EP, enfin des morceaux tirés de leur premier EP, pardon, qui s'appelait No Kidding, sorti sur Zero Degree Records et Generic Records. C'est un 4 titres. On va s'écouter deux titres de ce EP. Voilà.
0: Ça sera Honky Ponky et I'm So Cool.
1: Honky Ponky, qui est une reprise de Tommy Jets and the Shondells, qui date de 1966. Ça, normalement, vous devriez reconnaître. Même moi, je connaissais.

0: C'était I'm So Cool et Hunky Punky des Prevaricators.
1: From Richmond. Et un autre groupe de Richmond aussi qu'on va s'écouter tout de suite, c'est Graven Image, donc, qui ont fait un EP et un split donc, avec les Honor Roll qu'on a écouté tout à l'heure. Alors Graven Image, je les avais foutus sur ma liste avec leur EP Kick Out of the Sane, sorti sur le label Eskimo Records, à sept titres. Et en préparant l'émission, en fait, je suis retombé sur une vieille critique de Maximum Rock'n'Roll de ce EP que j'ai chez moi, et qui précisait, alors que ça m'était passé vraiment au-dessus de la tête tout ça, qui précisait que le groupe avait un morceau qui prônait le fait de croire en Dieu, que valait mieux ne pas valait mieux croire en Dieu, on ne sait jamais, même si on ne sait pas s'il existe ou pas, mais au cas où il existerait, voilà, valait mieux y croire. Et puis de toute façon, c'était aussi alors dans leur chanson, être athée menait au communisme, donc c'était une mauvaise chose. Donc voilà, si j'avais su tout ça, je l'aurais viré.
2: Pas dû leur plaire, un Maximum Rock'n'Roll, ça.
1: Non, justement, ils mettaient trois petits points après ça. Ils disaient que c'était un bon groupe. Alors, le 45 tours est pas trop mal. Après, ça, pour moi, il est loin derrière tous les groupes de la scène de Washington DC. Malgré tout, il existait quand même. Donc, voilà, on peut pas revenir dessus. Mais effectivement, il avait une approche de la scène musicale, voilà, qui était assez particulière pour une scène punk hardcore. Nous faire chier avec Dieu, l'existence de Dieu ou pas. Bon.
3: Et les communistes.
1: Et les communistes surtout. Donc voilà, bizarre. Donc on va s'écouter qu'un seul titre. Hein. J'ai bien fait d'en choisir qu'un seul qui s'appelle
0: Close Your Eyes.
1: À mon avis, c'est ce qu'ils ont dû faire.

0: C'était Close Your Eyes de Graven Image. Et justement, là, je m'interrogeais sur le titre du EP là, qui s'appelle Kicked Out of the Scene. T'en sais plus, tu crois que.
1: Non, mais justement, en lisant la critique de Maximum Rock'n'Roll et en lisant le texte, effectivement, qui confirme la critique, je pense qu'ils se sont fait effectivement virer de la scène, d'où le titre. Mais bon, j'en sais pas grand-chose, sauf qu'ils ont eu une courte existence eux aussi. Donc. Je pense que ça vient de là, mais pas forcément. Il faudrait très peu d'interviews d'eux. J'en ai une, mais je l'ai pas lue. Alors donc bon, voilà. On enchaîne, on revient. Alors ça, c'était des groupes de Richmond. Hein. C'est fini pour Richmond. On retourne à Washington D.C. avec Double O que je vous ai présenté sur la première partie de l'émission. Double O. Donc on avait écouté des titres tirés de leur deux démos jamais sorties. Là, on va s'écouter un titre tiré de leur EP éponyme sorti en coprod sur le label R&B et Discord Records en 83. Le morceau s'appelle
0: You've Lost.

0: Double O avec You've Lost.
1: Yes. Leur EP presque posthume, puisqu'ils ont splitté peu de temps après, donc avant la fin de l'année, de toute façon. L'année 83, terminant tous les groupes qu'on s'est écoutés depuis le début de l'émission. On va revenir avec Faiths, justement, qu'on a écouté déjà. Faiths, le groupe de Alec McKay, le petit frère de l'autre. Et Faiths qui avait donc sorti, je vous le rappelle, un split LP avec le groupe Void, sur le label Discord Records, et là ils sortaient un mini LP de leur propre côté, enfin de leur propre côté, toujours sur le label du Frangin, mais juste avec leur groupe Faiths. L'album s'appelait Subject to Change, c'était un 12 pouces, et on va s'écouter deux titres, les deux plus speed, parce que les six autres, bah justement, beaucoup plus calme, beaucoup plus lent, et qui annonçait là aussi le Summer Revolution à venir un an après.
0: Ça sera Aware et No Choice.

0: Visiblement, ils n'avaient pas le choix. Hein.
1: No Choice, donc par Faith, et juste avant c'était Aware. Donc avant de terminer cette série sur Washington DC avec les deux groupes les plus représentatifs de cette période et de cette scène, on va aller faire un petit tour du côté du Delaware et petit état, et plus précisément dans la ville de Wellington, avec le seul groupe référencé punk hardcore de cette époque-là par le Maximum Rock'n'Roll. Le groupe c'est Rude Awakening, c'est une auto prod de 18 titres, j'en sais pas plus, en dehors du fait que avant de s'appeler Rude Awakening, c'était les anciens YIA, mais j'ai réussi à trouver aucune information sur ce groupe-là. Donc on va rester là-dessus, 18 titres c'est déjà pas mal, sauf que le 18e titre c'est une reprise de Judas Priest, donc bon, moyen, et c'est peut-être pour ça aussi que voilà, ils sont arrêtés à une production de démo et après on n'a plus jamais entendu parler d'eux. Donc écoutez quand même deux titres par les Rude Awakening.
0: Ce sera Laugh et Last Laugh et Use.

0: Gage!
1: Nous venons d'écouter Rude Awakening avec Last Laugh et Used.
2: Voilà, unique groupe du Delaware, de Wellington plus exactement.
1: Bon, ben comme quoi, c'est pas qu'un paradis fiscal, quoi.
2: Non, hein, y avait juste un petit peu de punk.
1: En 83.
2: Voilà, et en 83, donc on va finir l'émission. Il est peut-être temps hein, maintenant, après presque 22 groupes et 88 titres. En tout cas, ça sera le score final. On va se réécouter Minor Threat. On les avait laissés après un split parce que Lils Preslar, leur guitariste, était parti reprendre des études à l'autre bout du pays. Donc voilà, ils avaient interrompu le groupe et finalement il est revenu plus tôt que prévu parce que bon, il se faisait chier là-bas. Et puis en même temps, que ça soit Ian MacKay ou Jeff Nelson, les mecs regrettaient un petit peu d'avoir sabordé le groupe alors qu'ils commençaient vraiment à devenir bien connus et à être demandés énormément un peu partout. Et c'est HR, donc le chanteur de Bad Brains, qui lorsqu'il est revenu de tournée, lui a expliqué que justement beaucoup beaucoup de gamins étaient en demande de Minor Threat, voulaient absolument les voir en ville, et donc lui a dit écoute Yann, t'as formé ce groupe là, il faut que t'es en mission, tu dois finir cette mission et donc reformer le groupe et mettre un point final à ce superbe groupe. Ce qu'il a fait, donc il est allé rechercher Brian Baker, le bassiste qui était dans Government Issue, et Brian Baker a accepté uniquement s'il revenait en tant que guitariste, qui est son instrument de prédilection et original. Ce que Ian MacKay a finalement accepté, parce qu'il l'avait refusé tout le temps auparavant. Donc ils ont pris un nouveau bassiste, Anganson, je crois, qui après quelques années plus tard a essayé de remettre la scène Washington DC Hardcore au milieu du village avec un groupe qui s'appelait Second Wind, mais malheureusement ça n'a pas duré longtemps. Voilà, mais Minor Threat se sont reformés, ont retourné, ont fait enfin la tournée nationale qu'ils voulaient sur la côte ouest. Y a pas mal d'images, enfin, dont le fameux concert à Los Angeles qui vaut le coup, qui est chopable sur Internet. Donc vous pouvez aller regarder à la fois la présence scénique de Minor Threat et le public complètement cramé de Los Angeles. Et voilà, et Minor Threat finit donc avant de se séparer, à sortir un mini LP qui s'appelait 8 titres, qui s'appelait Out of Step. Et on va s'écouter 3 titres tirés de ce mini LP Minor Threat.
1: Sorti sur Discord Records, évidemment. Ce sera Sub Story, No Reason et Out of Step.

0: Elle sera coupée.
1: Ouais, ça a coupé sur la fin de la voix. Ouais, c'est bizarre, c'est dommage. Voilà, donc c'était Minor Threat avec le morceau Out of Step, le dernier, celui qui a fait énormément parler, puisque I don't drink, I don't smoke, I don't fuck. Voilà, tout le monde n'était pas d'accord avec le principe. Donc lui précisait bien que c'était son propre fait. On l'entend d'ailleurs dans le morceau. Et là, je l'ai relu récemment. En fait, c'est un passage d'une engueulade entre Jeff Nelson, le batteur, et donc Ian MacKaye, parce que Jeff Nelson n'a pas envie, lui, n'a pas envie que tous les membres du groupe soient considérés comme straight edge. Et donc, c'est ce petit passage où il dit, bah non, mais ça me concerne que moi, c'est mes règles et tout ça. Donc voilà, Minor Threat. Et Minor Threat, bah, ils continueront jusqu'en septembre 83, dernier concert. À 4, à nouveau, ils seront repassés à 4, le bassiste ayant fini au mois d'août. Voilà. Les membres du groupe ne s'entendaient pas, n'étaient plus d'accord avec l'évolution musicale qu'ils voulaient. Donc ça a amené à un split, le deuxième et dernier split de ce groupe-là, et qui allait amener un peu plus tard la fameuse Summer Revolution.
0: Mais qu'est-ce que c'est que ça?
1: Alors, la Summer
2: C'est un lien
1: Revolution,
2: avec le Summer of Love?
1: bah, c'est presque ça, c'est une sorte de copie, quoi, en fait, une sorte de copier-coller. C'est-à-dire que, encore une fois, Ian MacKaye, certainement Roy Rawlins, qui traînait toujours plus ou moins dans le quartier, ou en tout cas qui donnait des ordres, enfin qui donnait des ordres, qui donnait son avis, avait constaté que la scène de Washington DC, comme toutes les autres scènes, était devenue de plus en plus violente, alors que c'est eux-mêmes qui avaient amené le mouvement violent du stage diving, des circle pits, etc., eux-mêmes avec Teen Idols lorsqu'ils avaient copié la scène de Los Angeles. Mais bon, un peu trop débordé par tout ça. Et puis ensuite, comme tous les musiciens, tu apprends à mieux connaître ton instrument et à vouloir un peu montrer autre chose que du gros truc bourrin. Donc pendant un an, ils ont breaké tous, plus ou moins. Tous les groupes qu'on a entendus sont arrêtés. Pas sur ordre, hein, mais parce que voilà, ça faisait déjà 2-3 ans que les mecs tournaient. C'était assez, quand t'es jeune, c'est assez aussi excessif. Même si presque ces gens-là ne prenaient pas de drogue, soi-disant, mais enfin bon, voilà. Et on voulut recréer un nouveau concept. Alors, et donc le Summer Revolution. Donc ça partait du principe où, pareil, tout un tas de nouveaux groupes se créaient avec une musique beaucoup plus lente, beaucoup plus rock, beaucoup moins hardcore, avec des paroles aussi beaucoup plus zen, beaucoup plus bon, même si j'ai pas tout lu quoi. Mais en fait, ça a éclaté un nombre et quelques. Enfin, ça a permis l'éclatement d'à nouveau une nouvelle scène sur Washington DC, quand même musicalement complètement différente, mais avec tout un tas de groupes. Et encore une fois, c'est Ian MacKaye qui est plus ou moins quand même le leader de tout ça, puisque après le split de Minor Threat, il a fait quelques petits groupes, style Embrace, Egg Hunt, à chaque fois qui durait très peu de temps, à chaque fois qu'il faisait très peu de concerts, Pale Aid aussi, mais il l'enregistrait, donc il y avait toujours un son bien précis et qui se dirigeait vers ce nouveau son, justement. Et lorsqu'il a créé Fugazi, son frangin a créé Ignition, et puis il y a d'autres groupes qui sont conformés Swizz, conformés Grey Matters, etc., etc. C'est en fait, toute la scène de Washington s'est transformée entre 85 et 86 avec un autre style musical qui a aussi ses fans, mais j'en fais pas partie. Donc voilà, c'est une autre histoire. Et puis voilà. Mais le Summer Revolution, voilà, c'est un nouveau son. La fin du hardcore tel que la scène de Washington l'a connu, et essayer de relancer quelque chose d'autre. Ça a moyennement marché, à part pour Fugazi, justement, qui eux.
2: Il n'y a que Fugazi qui a continué
1: Ouais,
2: ensuite
1: il
2: avec
1: n'y a
2: les
1: que
2: autres duos.
1: Fugazi qui a été capable de faire des tournées à peu près à 200 dates par an, à noter tout, à enregistrer tout, et à gérer tout, et à continuer sur le label Discord Records, à le faire vivre. Et je pense que c'est grâce à Fugazi, justement, qui a eu énormément de propositions. Des gros labels ont proposé plusieurs millions de dollars pour que les mecs aillent sur leur label, et Ian MacKaye les a toujours envoyés chier, quoi. Donc respect aussi. Et on va finir donc cette émission. Hein, je pense. Bah il est
2: ouais,
1: peut-être temps.
2: C'est le moment de clôturer cette émission et puis cette série sur Washington. Donc yes. Cette série de deux émissions sur Washington qui s'inscrit dans la série sur le hardcore du début des années 80. Voilà. Donc n'hésitez pas à regarder dans la saison 2 aussi toutes les séries sur la Californie du Sud, la Californie du Nord. Et on espère qu'il y en aura encore d'autres sur d'autres villes, que Eric, tu vas nous présenter encore d'autres scènes un petit peu plus tard. Mais pour finir cette série d'émissions, ben, j'imagine qu'on ne pouvait pas passer à côté du groupe avec lequel on a commencé.
1: Et le groupe phare, le groupe qui a fait exploser la scène de Washington DC, c'est les fameux Bad Brains qui en 83, donc 4 ans après leur formation, sort enfin un LP vraiment sur un label, PVC Records, je crois que c'est un gros label mais j'en suis pas sûr, en tout cas c'est un sous label d'un gros label il me semble.
2: C'est pourquoi ils voulaient pas sortir sur eux c'était hors de, enfin oui c'était pas le sujet de sortir sur Discord parce que
1: ils avaient commencé avant. Ouais, de toute façon ils étaient sur New York les mecs, donc même si
2: ils étaient partis sur New York
1: donc je sais pas comment, je sais plus l'histoire, la manière dont ils ont réussi à sortir sur ce LP, mais en fait ça l'est, c'est leur premier LP, Rock for Light, qui est vraiment le classique parmi tous les classiques. Et bah, on va s'écouter 4 titres pour vous donner un ordre d'idée du son évolutif de Bad Brains. Juste après, enfin Bad Brains a continué encore pendant très longtemps, après 83, mais eux aussi ont légèrement aussi varié leur style, c'est-à-dire que tous les autres LP de Bad Brains ont beaucoup plus de morceaux reggae. Là, il y en avait 3 sur 17, mais le reste du temps, sur leurs autres albums, aussi pas mal de reggae et des morceaux beaucoup moins rapides, même s'ils étaient quand même restés assez excellents. Et que voir Bad Brains sur scène avec HR et ses flips arrière, apparemment, ça valait le coup. Donc voilà, pour ceux qui ont la chance de les avoir vus à cette époque, Bad Brains,
0: donc avec 4 titres, il y aura Attitude, Right Brigade, Joshua Song et on finira avec FVK.
2: Et on vous dit au revoir.
1: Salut,
2: à vous.
1: À la prochaine.
0: Allez, à la prochaine. 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

0: Salut Droguise. On n'a pas traîné en cette année 2026 pour vous présenter la 15e et première édition de l'année de Subculture l'émission. Et voilà, on s'est passé de générique avec une actu toute fraîche. Il s'agissait des basques de Streetwise avec le morceau Datorena sorti sur le maxi EP éponyme. C'est tout neuf. Ça vient juste de sortir. C'est un petit cadeau de fin d'année de mon camarade de Warlin et du label Mawashi. Et donc, c'est sorti sur Mawashi, Kikuwaraso, Teng Tuganenuk, Cassette Escospenac de firme, Rumanias Groza, Sound of Sirens Record. Et donc, voilà, on n'a pas changé la formule pour cette nouvelle année. Donc, on fait pas de blabla inutile, on fait pas de politique. Ici, on passe du vinyle, et c'est donc pour ça que je vais vous envoyer une première sélection de Scud. C'est parti!
1: Foot en feu!

Et voilà, Medroux. Pour cette première sélection, on vous a envoyé du bon vieux punk rock. Et ouais, je suis comme tout le monde, j'ai un passé trouble. Et donc voilà, on a commencé avec les Québécois de Ordure Ionique, avec le morceau Pyromane. C'était sur un split EP qui s'intitulait Complètement Capoté Tabarnak. Voilà, c'était sorti, ce split EP était sorti avec le groupe Comptoir Chaos, sur 11 Records. On a ensuite enchaîné avec les Anglais de Attack avec le morceau Murder in the Subway. C'était sorti sur le EP Murder in the Subway Future Dreams, sorti chez Mad Butcher Records. Et donc, on a fini cette sélection avec les emblématiques Toy Dolls, avec le morceau The Sphinx Strix. C'était sorti sur le LP Fat Bob's Fit, sorti sur Radiation Records. Pour le rappeler, Toy Dolls sont aussi des Anglais. Je crois qu'il est inutile de le souligner. Et donc voilà, je vous envoie une prochaine sélection.

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1: Et voilà, Medrox, pour cette dernière sélection. On l'a commencé avec les Parisiens de Tolchok, avec le morceau Brixton Boogie. C'était sorti sur un LP qui s'intitule Retrospective 1999-2005, sorti chez UVPR, UVPR Archive. Donc voilà, respect pour Tolchok. On a ensuite enchaîné avec Tozen Kno, les Américains de Tozen Kno, avec le morceau Building a Prison. C'était sorti sur le EP Contribution, sorti chez Contra Records. Et on a fini cette sélection avec cet excellent groupe de la banlieue parisienne, Autolyse. Ça amorce un petit peu la petite sélection hardcore que je vous prépare juste après. Voilà, le groupe Autolyse avec le morceau No Go Zone. C'était sorti sur un EP qui s'intitule visiblement Autolyse, sorti chez Primator Crew. Et donc voilà, mes drogues, ça va être le moment de vous forcer un peu les tympans, ça va pousser un peu les murs. C'est la petite sélection hardcore de l'émission. Donc voilà, c'est parti, je vous envoie ça.

voilà mes drogues, pour cette sélection bien hardcore, on l'a commencé avec les Américains de Wake of Humanity avec le morceau New Storm. C'était sorti sur un LP qui s'intitule Fight Resist, sorti sur Bitter Melody et Ugly Unproved. Voilà. On a ensuite enchaîné avec des Parisiens les Parisiens de Youth Avoiders. J'aime beaucoup ce groupe. Petite découverte pour moi dernièrement. Avec le morceau Coal Mine. C'était sorti sur un LP qui s'appelle Youth Avoiders. Sorti chez Destructure et Build Me a Bomb Record. Et on a fini cette sélection avec d'autres Parisiens que j'aime beaucoup aussi. The Reason Why. Avec le morceau Choose to Live, c'était sorti sur le LP The Reason Why, sorti chez Contra Record. Voilà mes drogues, on va repartir sur une sélection un peu plus traditionnelle. Je vous envoie ça, c'est parti.

voilà, Metroux. Sur cette dernière sélection, on l'a commencé avec Ban from the Pub, avec le morceau Les Points qui saignent. J'adore ce morceau. C'était sorti sur le LP Ban from the Pub. Un petit big up à Jésus Bibiche et à tout son crew. Ainsi que, voilà, toute la scène bordelaise, elle se porte bien, justement, avec cette récente sortie de Rambling Firm. Donc voilà, ben, c'est sorti sur le label Chrome Record. On a ensuite enchaîné avec d'autres bordelais. Là, on parle de légende. Il s'agissait de Camera Silence avec le morceau Semaine Rouge. C'était sorti sur le EP Classe Criminelle. C'est sorti sur Euthanasie Record. Et on a ensuite enchaîné, enfin on a fini cette sélection avec le groupe Gare du Nord, avec le morceau Gare du Nord, sorti sur un EP qui s'appelle Appel de Phare. Et c'était sorti sur l'excellent label basque Mendeku Discac. Voilà, alors on va arriver à la fin de cette émission. Je voulais faire un petit remerciement à toutes ces personnes, voilà, mon camarade de Warlin et toute l'équipe de Mawashi Record, Ben et Carotte de chez UVPR, Une Vie Pour Rien, Bertel de Primator Crew, Guillaume de Kikurasso, ce bon vieux Dikos d'Abracadaboom Record, qu'on croise très souvent sur les concerts et les festoches et avec qui on se bouffe de bonnes crises de rigolade, les gens de Contrat Record et Sucette Distro, voilà, sans qui l'émission ne pourrait exister. Voilà, soutenez les labels indépendants, achetez-leur des disques, achetez des disques, c'est important, ils sont le nerf de la scène. Et donc voilà, c'est le moment de se quitter les drogues. On va partir sur une dernière sélection qui va être forcément un peu plus calme, comme à son habitude. On va commencer avec le groupe lyonnais Homeboy Le Gang, avec le morceau Homeboy Le Gang, Homeboys Le Gang. Et donc voilà, c'était sorti sur le LP Les Jeunes Qui Vous Font Peur, c'était sorti sur Knife Records. On va ensuite enchaîner, alors là ça va commencer à groover un petit peu, ça va pas skanker sur la fin de l'émission, là ça va groover. Et donc on va enchaîner avec The Cherry Boppers meet Dr. Balls, voilà, avec le morceau No Kero Doctor, c'était sorti sur le EP de Cherry Boppers meet Dr. Balls, Keep On Bopping et Brixton, c'était sorti sur Keep On Bopping et Brixton Record. Et on va finir cette émission avec un excellent morceau de cet excellent groupe que j'aime beaucoup. Attention, une fois de plus, comme je le dis souvent, on ne parle pas de politique. Il s'agit des Redskins. Le morceau, c'est Bring It Down, This Insane. Voilà, c'était sorti sur le maxi EP Bring It Down to All Gather. Inside Sing, You Want In, There We Go It. Et donc voilà, je tiens à signaler que ce dernier morceau est une version longue. Et donc voilà, mes drogues, il me reste plus qu'à vous dire à la prochaine. Et portez-vous bien, et surtout, restez à l'écoute de la Droogies Radio. Oh yeah.

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Salut à tous, salut à toutes, bienvenue dans Sunday Stripper. On court toujours plus vite, toujours plus fort. On est presque à bout de souffle.

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À l'instant, The Cigarettes, hein, sur leur deuxième 45 tours. C'est sorti sur Dead Good Records en 1980. On retrouvera ça aussi sur une complète chez Détour avec pas mal d'inédits. Avant, les Simple Tones, hein, les Californiens, deuxième 45 cette fois en 1978. Hein, c'était sur Posh Boy. Le morceau TV Love, c'était leur deuxième avant les Bootleggers en France à Marseille. La phase B, temps variable sur ce unique 45 tours de 1984. Marie et les garçons, pour commencer à bout de souffle, c'est le deuxième morceau de ce tout premier 7-inch sorti en 77 sur Rebel Records. Ça deviendra un maxi l'année suivante. Voilà, on continue avec Slade.

0: Send me free à l'instant, The Sweet, voilà, Sunday Stripper, c'est comme un bon vieux mélange pour deux temps, on met toujours un peu plus d'huile qu'il n'en faut, hein. Donc c'était extrait de l'album Desolation Boulevard, avant c'était Buster Brown, Loving Train sur la Bonnet Crusher, toujours la volume 1, on va pouvoir bientôt attaquer la volume 2 l'année prochaine, et on attaquait avec un nouvel extrait de cet album de Slade, Play It Loud, See Us There. On va continuer avec un extrait du deuxième album de Little Bob sorti sur Chiswick à l'époque, hein, pour ce petit Havrais. Et donc on a eu la bonne surprise de voir que c'était réédité par le label américain Ace Records, hein, qui a dit pas mal de choses. Et donc j'étais assez étonné, donc ça va être l'occasion de redécouvrir ce bel album Off the Rail. Et on va commencer par le tout premier morceau qui s'appelle When the Night Comes.
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Oh, nothing at all, à l'instant. Modern Lovers, toujours sur cet album éponyme de 76. On commençait avec les Fleshtones et leur tout premier maxi, The Girl from Baltimore. Et non, encore avant, pardon, Little Bob Story, donc When the Night Comes, ça sur son deuxième album Off the Rail, réédité sur Ace Records. C'était sorti sur Chiswick à l'époque. On continue avec la découverte de ce CD Les Flics, hein, donc des morceaux inédits de ce groupe rouennais, hein, où on retrouve Christian Rosset notamment, qui était dans les Toupelles au Soul et qui a fait pas mal de groupes début 80 et qui a fini dans les Dogs. Voilà donc SMAP, retour de ce label qui était donc déjà là dans les années 80. Et donc on va écouter le morceau Insomnie.

Le cowboy de la taïga, à l'instant, les stagiaires. Donc ça, c'est couplé avec, sur un 45 tours avec le morceau Airport, hein, qu'on vous avait déjà passé. Là, c'est étrange, hein, ce morceau. On dirait qu'il y en a 3-4 dans le même. Donc avant la session, Smap Record, hein, donc les flics, le petit CD 4 titres Insomnie, Eric Tandy et ses cafards, donc un CD. Alors là, il y en a un peu plus, et donc des inédits qui ressortent. Eric Tandy qui était, je le rappelle, le parolier notamment des Olivenstein et donc derrière son frère Eric Tandy qui était au chant. On va continuer donc avec le dernier extrait du 45 tours de Johnny Curious and the Strangers, Pissetville.

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À l'instant, donc, Ivy Green, hein, toujours sur cet album qu'on continue d'écouter. Avant, The Simple Tones, Don't Bother Me. Hein, donc, ça, c'est extrait hein, d'une compilation qui est sortie donc, en 2015. Et c'est un vinyle, en fait, qui regroupe tous les enregistrements du début, hein, les meilleurs trucs des Simple Tones. Et là, on avait donc Don't Bother Me. On attaquait avec le tout dernier extrait de cet unique 45 tours de Johnny Chaos and the Stranger Pissed. Pestville, voilà, j'ai réussi. Et on continue avec nos Italiens préférés, partis donc sur un label suédois, Burning Heart Records, leur tout dernier album Speaks Evil, et on continue de découvrir ça avec le morceau Working Class Man.

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0: 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Bonjour.
1: Salut, c'est Wati. On se retrouve pour une nouvelle découverte. C'est mon pote Rotsman qui faisait la batterie dans The Boys, le groupe de Singapour, qui vient de m'annoncer qu'il avait formé un nouveau groupe il y a 2 ans, en 2018. Ce nouveau groupe, c'est Class Sinners. On y retrouve Anway au chant, Rotsman à la guitare, Bastian à la seconde guitare, Troy à la basse et Kid à la batterie. Si je vous parle de ce groupe aujourd'hui, c'est parce qu'ils ont un EP qui devrait sortir en avril 2021 avec 2 chansons, 1-2-1-2 et Living in Fear. Aujourd'hui, on va écouter Living in Fear par Class Sinners sur Droogies Radio

part du côté du Québec et c'est Martin Duff qui voulait écouter les excellents Suédois et regretter Suédois de The Clichés avec le titre Too

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3: Bienvenue dans ce numéro 18 de Zone d'Ombre, toujours en compagnie de l'ami Bertrand.
4: Salut, ça va Wati?
3: Bah ça va, écoute, on se prépare pour le nouvel an, putain, ah. t'as des merdes. Ah. On se prépare pour la soirée du nouvel an, donc après ça on va aller se mettre bien.
4: Se mettre très bien même, ouais, très très bien, on va bien. Surfer un peu.
3: Après une heure en votre compagnie et une heure de musique alternative.
4: Et intense.
3: Intense. Vas-y, hein, je te laisse.
4: Bah ouais, on va commencer direct dans le bourrin avec Sikkum. C'est nouveau, je sais pas d'où ils sont trop. C'est américain.
3: Atlanta.
4: Ouais. Qui ont fait une démo l'année dernière, je crois.
3: Il n'y a pas que des groupes de rap ou des groupes de œil de merde, genre. comment
4: ça s'appelle? C'est important de le préciser, c'est vrai.
3: Antagonizers.
4: Ouais, par exemple.
3: Non, mais c'est grave bien. C'était mixé. Et d'ailleurs, enregistré à Gournay-sur-Marne.
4: Ouais,
3: enregistré.
4: C'est ça.
3: Les mecs se sont déterrés. Putain, t'es plein de merde.
4: Qu'est-ce que c'est? Ouais. C'est le pull.
3: Ah, le pull. Ils se disent, putain, les mecs se sont déterrés à venir enregistrer chez Smadja pour avoir le son.
4: Le son Smadja, quoi.
3: Ouais, ouais.
4: Ça aurait pu se faire à distance.
3: Mais ça marche, hein, oui, ça aurait pu se faire à distance, quoi. Mais,
4: du coup, ça fait quoi? Une démo, et puis là, l'album, un 6 titres qui est sorti cette année.
3: Ouais. Bah, c'est vraiment cool, hein.
4: Ouais, franchement, ça arrache bien, moi.
3: Grosse la démo, sortie de.
4: Une voix un peu à la Condemned, ouais. Tu trouves.
3: Ouais, puis tu verrais les mecs, c'est genre tous. Le bodybuildé là.
4: Ah oui, bien skinricain là.
3: Ouais, l'américaine, ouais.
4: La bretelle qui rentre dans le pectoral. Quoi.
3: La fine dress. Ah, vas-y, on va écouter ça.
4: Ouais. Avec le titre We Won't Behave.

0: te disais, moi, j'ai déjà pas mal écouté l'album, ça sert à rien de. Hein, de...
1: D'épiloguer.
0: Non, non, d'épiloguer, non, mais si, si. C'est, franchement, c'est bien, mais je te disais, c'est genre. On va voir combien de temps ça dure, ce truc-là. Parce que,
1: ah, tu pensais éphémère, ça va
0: pas. Bah, en fait, c'est. Le guitariste, je pense que c'est son projet, au guitariste, c'est le mec de Dino Boys, et c'était pas vraiment Oi, tu vois. Et lui, il a dû faire de la Oi quand il était plus jeune et tout, et là, c'est des mecs.
1: Oh, ils reviennent.
0: C'est des mecs qui ont genre la quarantaine et c'est un peu newborn, newborn skin. Mm. Je dis ça sans critiquer.
1: Sans, non, mais sans si, rien
0: si,
1: penser.
0: Monsieur, si vous écoutez, restez tranquille.
1: Il n'y a pas de litige.
0: Pas de litige, non. En tout cas, il y en a qui n'ont pas chômé. Pourtant, ils viennent de la région où il y a le plus de chômage en France.
1: Les Hauts-de-France.
0: Ouais, ouais, ouais. Ouais, les Hauts-de-France et un nouveau groupe de Lille, encore où tu retrouveras sûrement les mêmes personnes que La Clique à Traître, Short Days, tout ça. C'est Colomba Tristé. Alors, ils ont fait un petit texte d'introduction. Je sais pas si t'as...
1: J'ai regardé parce qu'il y a une chanson toute seule.
0: T'as pas entendu parler, alors je vais les introduire comme ils s'introduisent eux-mêmes. Hein. Colomba Tristé ou Les Pigeons Tristes sortent 5 titres de punk en ce dimanche hivernal pour tous les oiseaux tristes, en colère, pauvres, qui ont la rage au ventre, qui foncent tête baissée dans le décor froid des villes hostiles bétonnées et sans horizon. À Lille ou ailleurs, pour la raya, pour les potes de potes, pour les punks avec ou sans perfecto, pour les skins avec ou sans samba, nos idéaux, nos humeurs au son des guitares qui pleurent. Voilà, c'est Colomba Tristé, on se croirait quasiment à Brest, quoi.
1: Ouais, ils sont secs, ils ont plus de larmes. Bah,
0: quand je faisais genre la poésie de l'album de Syndrome 80.
1: Ouais, non, mais ils ont plus de larmes, les mecs. Ils ont tout donné, ils ont plus d'eau.
0: Donnez-nous l'eau. Donnez-nous l'eau.
1: C'est des hommes secs.
0: Après, franchement, c'est vraiment pas mal. Et ben, on va écouter un extrait de ce 5 titres qui est dispo sur Bandcamp et sur YouTube aussi.
1: C'est pas sorti sur Une Vie Pour Rien, j'ai vu un truc comme ça.
0: Ah, je sais
1: je
0: pas.
1: Je crois que ça va être sorti sur Une Vie Pour Rien et en coprod avec d'autres labels.
0: Ok, ok.
1: J'aime bah ça,
0: si,
1: voir ça.
0: Bah si tu le dis, mais on va écouter Radical Mentalité par Colomba Tristé.

0: radicalement pas une thune. Ouais. Et ouais, non, c'est
1: Ouais,
0: cool.
1: c'est cool, ça passe bien, ouais, franchement.
0: C'est vraiment tout dans la
1: Dans
0: même
1: la
0: veine,
1: vibe
0: dans la
1: de.
0: même
1: Ouais.
0: veine, quoi. Y a
1: Tu
0: pas,
1: sens bien le côté traite qui a été là ou.
0: ouais, y a pas vraiment de surprise, mais
1: Mais ça passe bien, ouais.
0: fidèle à eux-mêmes, les
1: C'est
0: Lilo.
1: ça.
0: Tu vois.
1: Et après, on va enchaîner direct avec du bon hardcore, là, américain aussi. Direct Threat qui avait fait une tournée avec Instructor en première partie l'année dernière. Cet été, je crois même.
0: Bah ouais.
1: Et là, ils viennent en France.
0: Ok.
1: En mars, ils font 3 dates, je crois, Londres, Paris et Bruxelles. Et du coup, bah, on va s'écouter ça. C'est sorti sur Quality Control cette année.
0: J'essaie de me souvenir d'où ils viennent parce que le mec nous a fait jouer. Je crois que c'est genre Denver ou un truc comme ça. C'est vraiment dans une
1: C'est au
0: ville.
1: milieu, je crois.
0: Ouais, une ville au
1: Ouais.
0: milieu.
1: Ouais, je crois que c'est du milieu aussi,
0: Un
1: mais.
0: peu oublié, mais.
1: Ouais.
0: Ouais, c'est cool. Bah, on écoute
1: Ouais.
0: ça. Direct Threat avec Forever Fighting.

0: Ouais, très, très brutal,
1: Ouais.
0: Direct Threat. Mais là, on va passer aussi à un autre truc brutal. Et d'ailleurs, je ferai leur lancer un big up pour la meilleure blague de l'année 2024,
1: Ah
0: hein,
1: bah là, ouais, franchement.
0: avec le t-shirt Rest in Peace, Tonio Lopez. J'ai eu le malheur de repartager leur visuel de t-shirt où
1: Ouais. Ah oui, tiens,
0: ils
1: t'as eu
0: annoncent la
1: derrière.
0: mort de Tonio Lopez. Et ouais, il y a plein de gens qui étaient vénères. Ouais, comment ça, tu peux rire de ça et tout. J'ai cru que j'ai fait un arrêt cardiaque. J'y ai cru.
1: Le t-shirt est pas mal, soit
0: J'y ai
1: dit.
0: cru, j'y crois encore. Ouais,
1: Ouais,
0: ouais.
1: j'y crois
0: Tu
1: encore.
0: pourrais le porter, tu sais ce que tu disais, ce que tu
1: Ouais,
0: voulais.
1: bah je.
0: Tu le portes déjà? Putain, mais qu'est-ce que c'est que ça?
1: J'ai un portrait de Tonio Lopez
0: Ah
1: tatoué en
0: bah ouais,
1: fait.
0: mais tout le monde aimerait avoir un portrait de Tonio Lopez.
1: Mais tout le monde le veut.
0: Donc on sait pas. Moldi, c'est moisi ou c'est dire
1: Moldy,
0: quoi?
1: je sais pas.
0: C'est Moldu avec un Y,
1: Ouais,
0: quoi.
1: c'est ça.
0: Voilà.
1: Dans des petits comics, ça encore qu'on fait ça.
0: Voilà, des petits comiques, bah on va écouter ça.
1: Ouais.
0: Moldi avec Unnecessary Existence.

0: Musique de Mongol pour Mongol,
1: Ouais, c'est
0: pour Grand
1: ça.
0: Mongol.
1: Pour Grand Mongol, ouais.
0: Ouais, moi il y a un truc là qui passe, que je vois passer partout et tout le monde dit que c'est bien et j'ai pas eu le temps d'écouter, du coup je
1: Ben,
0: pense
1: jamais entendu parler, donc comme
0: voilà,
1: ça.
0: on va écouter ensemble, on va se faire une petite découverte en live. C'est un groupe ricain d'ailleurs, je pense. D'ailleurs, j'en sais
1: Bon,
0: rien,
1: je sais pas.
0: qui s'appelle Taker. On va écouter le titre For You.

0: Ah, la bonne tranche du rire. Ouais, alors je m'attendais pas du tout à ça, mais.
1: Ah, bah les Ramones, là, ils nous ont surpris.
0: Alors, je me suis renseigné entre temps. C'est un groupe qui vient de Buffalo, New York. C'est la ville d'où viennent Terror et d'où viennent Violent Way, plus récemment.
1: C'est pas Los Angeles ?
0: Si, mais en fait, le chanteur, il vient de Buffalo.
1: Ah oui.
0: Oh, tu sais, les Ricains,
1: fois, ils ont. Je ne parle pas d'eux.
0: Attends, je vais retourner ça parce qu'on risque de ne pas entendre trop. Voilà. Et ah ouais, la surprise, je voyais que tout le monde était à fond sur ce truc-là, Taker. En fait, c'est les Ramones, mais
2: en lent,
0: quoi. Et en 2025.
2: Et en coq.
0: 2025, 2024, tu vois.
2: Oui.
0: Mais non, c'est vraiment pas mal, quoi.
2: Ouais.
0: En vrai.
2: Et
0: là, on a bien rien mis pour la suite.
2: On est bien comme il faut.
0: Bah écoute,
2: bon, allez.
0: Tu veux un truc encore plus lent ?
2: Allez, ouais, bah voilà, très bien.
0: Reste dans la lenteur.
2: Ah, c'est ça, et
0: Devine qui est ce classique.
2: Voilà.
0: À toi de deviner. Et là, on s'est pas trompé sur la vitesse.

0: Tu vois, dans la lenteur.
1: Ouais, non, on est bien lent.
0: Ouais, c'était bien lent.
1: Bon, classique quand même.
0: Iron Cross avec Crucified for Your Sins. Je vais aussi, hein, je ne l'ai pas écouté, mais en fait, en parlant de classique, un groupe qu'on a fait jouer l'année dernière, c'était The Samples, un groupe anglais qui avait fait
1: Ouais.
0: un split avec Crux. Et ils ont sorti un nouvel album, en fait. Mais alors, ça, c'est toujours un peu risqué,
1: Si.
0: les mecs qui n'ont pas
1: Ouais, les
0: joué.
1: reformations qui ont rien foutu pendant
0: Ouais,
1: un.
0: ouais, ouais, ouais. Donc, voilà, là, enfin, j'avais pas capté, puis je suis tombé là-dessus. Et je pense qu'on va écouter un titre de ce nouvel album de Samples. Ça s'appelle Thatcher's Boot Boy. Déjà, ça me fait marrer parce que bon.
1: Thatcher, ça fait longtemps qu'il est
0: Ouais,
1: plus là,
0: ça
1: quoi.
0: fait un peu longtemps, quoi. Soit ils parlent trop d'actualité et ils font des sales
1: Ouais.
0: majestés qui parlent
1: Ouais,
0: de
1: de Macron.
0: Macron et de Chirac, là. Ou sinon, c'est Thatcher's Boot Boy, quoi.
1: Chirac, t'es quand même bien loin, quand
0: Chirac,
1: même.
0: Chirac. Allez, on écoute ça.

0: Non, c'est bon, tu peux te réveiller ta sieste.
1: Ça y est,
0: ouais,
1: ça y est,
0: ouais, ça va. Non, mais en vrai, c'est pas dégueu, c'est pas nul, mais c'est un peu. C'est un peu plan-plan, quoi.
1: Ouais, c'est du grand classique, donc bon.
0: Ouais, mais après, ils viennent de ça, hein. C'est genre punk.
1: Oui. Oui, c'est ça.
0: Punk à l'anglaise, là, 77. C'est pas vraiment punk 77, mais un peu.
1: Oui, c'est la période, quoi.
0: Une balade punk, quoi.
1: Voilà.
0: Et tu vois, là, oui, ils sont. Eux, c'est pareil, enfin, ils sont plus sentis. C'est normal, tu vois, les mecs, on les déterre. Et on les fait jouer dans des trucs et ils
1: se disent
0: putain, trop bien et tout.
1: Il y a du monde.
0: Ils sont formés. Après, en live, c'était vraiment cool. Et c'est ouais. Genre, mais bon, ça vaut pas leur classique de l'époque.
1: Bah, non, c'est clair.
0: Un petit Dead Hero, tu vois. Bon, qu'est-ce que tu voulais écouter, Bertrand?
1: On va s'écouter Lousy. Donc, c'est un groupe. C'est quoi le chanteur des New York Hounds? C'est quoi? C'est Royal ou New York
0: Hounds? C'est ça, maintenant c'est New York Hounds.
1: Parce
0: qu'ils ont eu un. Pas un procès, mais une menace de procès ou un truc comme ça.
1: Ah, ok.
0: Royal Hounds, c'était déjà pris par un truc.
1: Okay.
0: Genre puissant qui leur a mis la pression et ils ont changé de nom. Hein. Je crois que c'est ça.
1: Ok, d'accord. Et du coup, c'est le même chanteur qui s'appelle
0: Fizz.
1: Fizz, voilà.
0: Fizz 2.
1: Qui a un. Je te laisse finir. Et ils ont fait. C'est un projet plus glam.
0: Ouais.
1: Et ils vont partir. Bah, ils vont être aussi en France en tournée là.
0: Ouais, mais ils tournent avec Alvilda en février,
1: ouais, c'est ça, ouais.
0: Et du coup, ils jouent à Paris le
1: 19, je crois.
0: Mercredi. Non, c'est.
1: 19 février, je crois.
0: Mercredi 19, t'as peut-être raison.
1: Et parce que moi, je les vois à Toulouse le 20.
0: Ok. Okay. Et ben, ouais, pour c'est. Mercredi 19, exactement. Et t'as écouté déjà ou.
1: Ouais, bah, j'ai écouté quand j'ai vu sur les affiches qui passaient. J'avais jamais trop entendu parler de ce truc. C'est bien glam. C'est pas transcendant à mon avis, mais.
0: Ouais, bon, moi j'en ai entendu que du bien. Après, je les ai vus en fait. Ouais. Je les ai vus en live et tout, mais. les gens aiment bien. Tu vois, l'attitude en live et tout, quoi.
1: Après, ouais. Après moi. Oui, c'est vrai qu'après, si c'est la même attitude qu'avec New York Hounds.
0: Ouais, ça... on est. Très honnêtement, on est à des milliers de lieux de comment New York Hounds, c'est bien, quoi. Mais on va écouter ça. On va écouter Lousy avec So Long.

0: je suis d'accord, c'est
1: so long quoi.
0: So long.
1: Oh, so long.
2: Oh putain, ouais, c'était bien long.
0: Ah ouais, en fait, bah, je crois que j'en avais pas un souvenir transcendant, mais là c'est vraiment
2: trop long quoi.
0: Ouais, non mais c'est trop long, c'est un peu chiant même.
2: Ouais. Ouais, ouais, je crois que j'ai pas choisi le meilleur titre moi. Là.
0: Ah, bah, peut-être que c'est pas le meilleur titre, mais ouais. Je vois que les gens ils s'enjaillent là-dessus et tout, mais c'est pas.
2: Ouais,
0: je
2: bien,
0: sens
2: ouais.
0: Le groupe bien overrated vu que c'est la clique à New York là.
2: Ouais.
0: Là. Mais ouais. Alors là, franchement, morceau chiant, solo de guitare bien pourri là.
2: Enfin, faut que ça soit noté quand même.
0: On se regardait pendant le morceau là.
2: Ouais.
0: What? Et moi je me demandais si j'avais pas changé la vitesse, tu vois. Ouais. Waouh, c'est pas super. Enfin bref, c'était So Long de Lousy pour arrêter de s'étendre.
2: Ouais.
0: Et on va rester à New York avec un autre groupe qui vient en Europe en mai pour le bal des Vauriens.
2: Wouhou !
0: C'est 45 Adapters. Et en fait, oui, ils avaient sorti un album aussi en 2024, début 2024. Et c'est vrai qu'il y a un petit truc, Lousy et 45 Adapters.
2: C'est vrai.
0: C'est un peu rock'n'roll.
2: J'ai jamais trop
0: avec une voix genre limite soul, tu vois.
2: Ouais.
0: Genre les mecs qui essaient de chanter quoi. Ouais, tu vas voir. Ouais. C'est après celle-là, elle est pas trop mal. Il y a des trucs que j'aime pas de 45 Adapters, il y a des trucs que j'aime bien mais
2: ouais, c'est un gros, je suis toujours passé à côté moi.
0: Bah vas-y. On va écouter ça, le titre de l'album qui est sorti en 2024, c'était Unstoppable et on va écouter la chanson éponyme.

0: Ouais, tu vois, vois de quoi je parle.
1: Le ouais, le chant, c'est bon, j'ai bien, j'ai en tête là maintenant.
0: Ouais, tu l'as en tête. Non, mais soit t'aimes, soit t'aimes pas. C'est un peu, un peu tranché, quoi.
1: Ouais.
0: Mais voilà, ils seront là pour le bal des Boréens.
1: Après, en live, il y a moyen que ça soit bien. Hein.
0: Ouais, franchement, enfin, c'est ce que je te disais, c'est un peu, c'est un bon showman, le Gérard. Du coup, c'est, ça joue bien avec le public et tout, c'est cool, quoi.
1: Et après, bah, du coup, je vais enchaîner parce que.
0: Ouais, là, c'est
1: la suite, tu veux te taire.
0: Bref. Ferme ta gueule.
1: Donc, c'est. Bah, du coup, on va s'écouter Rix, petit groupe où tu connais un peu.
0: Oh, très peu. Hein.
1: Très peu.
0: Ouais. Comme si j'avais joué sur ce morceau. Hein.
1: Ouais, voilà.
0: C'est pas très grave.
1: Hein. C'est pas grave. C'est vrai. Tu découvres, du coup.
0: Ah, bah, je découvre. Super ligne de basse.
1: Ah, ouais, franchement, impressionnant. Ah, non, non. T'as un tel niveau.
0: Oh, putain.
1: Putain.
0: J'ai pris du niveau hein, depuis que.
1: Ah, depuis que tu joues plus.
0: Depuis que je lâche ouais,
1: tu montes en flèche.
0: Depuis que je me prends des murs. Je
1: ah, ouais, pas aller franchement, tu montes en flèche.
0: Pour pas aller au studio.
1: Et du coup, ouais, bah Rix, du coup, qui a sorti, vous a sorti un EP cette année.
0: Ouais.
1: 4 titres, c'est carrément une nouvelle formule, même. Niveau son, c'est plus du tout le truc d'avant.
0: Super Timon, le numéro 1, avec sa nouvelle formule.
1: Ouais, bah là, c'est exactement ça.
0: Ouais, c'est un peu le Super Timon de la rue, quoi.
1: Ouais, voilà, donc, bon, de toute façon, je pense que tout le monde a déjà écouté. On va se le passer maintenant.
0: Ok. Allez, tir groupé, Rix.

0: Bon, c'est pas le tour, hein, mais nous, il faut qu'on aille se mettre la race pour le.
1: Ouais, c'est ça. Donc,
0: la race au courbouillon pour le nouvel an.
1: Donc, t'enchaînes direct. Hein.
0: Ouais. Non, alors, je l'ai pas non plus écouté, mais.
1: Putain, c'est bien, on a rien écouté de tout.
0: Ah, et c'était les fêtes. On,
1: ouais, c'est découverte, émission découverte.
0: On peut pas écouter Office Boys en famille.
1: Ouais, non, c'est clair.
0: Le groupe Oi de Istanbul, Office Boys, qui viennent de sortir deux ou trois nouveaux morceaux, je crois. Et ouais, je dois avouer que j'ai pas eu le temps de l'écouter, mais je voulais passer parce que c'est quand même mes bons potes de là-bas et c'est la ref. Et la Oi Turk, c'est toujours très drôle. Si tu as envie de danser, Derwish Tourneur, danse.
1: Danse.
0: C'est Office Boys avec.
1: Camion
0: Yener. Tu vois, il y a une histoire de camion là-dedans.
1: Ouais,
0: y a un conducteur de camion bien vénère.
1: Ouais, voilà, c'est ça.
0: Allez, c'est parti.
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0: Alors, qu'est-ce que tu penses
1: Ah, bah, très bien. Franchement, agréablement surpris. Ouais. Je m'attendais vraiment. Bah, je m'attendais à rien, en fait.
0: Bon, toi, au début, j'ai cru que ça allait être Booze and Glory.
1: Ouais, je partais là-dessus aussi. Et puis,
0: en
1: au
0: fait,
1: final,
0: c'est plutôt Bootstroke que Discipline. Donc,
1: ouais, franchement, pas mal.
0: Ouais, c'est pas mal. Est-ce que tu veux nous introduire le prochain morceau? On va finir. On va finir bientôt avec deux petits morceaux un peu.
1: Cold Wave.
0: Ouais, un peu Cold Wave, ouais.
1: Un peu dansant.
0: Ouais.
1: Alors, ça, j'ai pas écouté du tout, donc je pense que tu seras mieux.
0: Ok, mais c'est le. C'est un truc nantais.
1: Nantais,
0: le
1: ouais,
0: projet,
1: ça, c'est nantais.
0: Le projet de Keke. Kevin. Et ouais, c'est bien, bien cold français, quoi.
1: Ouais.
0: Si tu veux, de toute façon.
1: Voilà, bah, la musique parlera d'elle-même.
0: La musique parlera d'elle-même, ça s'appelle Contre-jour. Il y a un autre titre à écouter, peut-être pas encore sorti.
1: Ah ouais, il y a deux titres.
0: Ouais, il y a
1: deux
0: ou trois titres. J'ai vendu la mèche.
1: Tu vas de la mèche.
0: Donc on va écouter Extérieure nuit, du coup, de Contre-jour.

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On part tout de suite vers San Francisco pour une nouvelle découverte avec le groupe Ultra Sect. Formé en 2018 par deux membres du groupe Sudraisers, Eric et Brian, ils ont déjà sorti deux 45 tours, deux excellents 45 tours. On va écouter tout de suite un extrait de leur dernier 45 tours datant de 2019 et qui s'intitule Final Conquest. Le titre du morceau, c'est Stolen Lands. Allez, je vous laisse kiffer.

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1: On a reçu un petit mail de Las Vegas, ça fait toujours plaisir. C'est encore l'ami Pete de Fool's Errand qui frappe avec un nouveau morceau qui s'intitule That's Your Lot. Pour ceux qui ne savent pas, Fool's Errand c'est un one-man band, mais cette fois il a été épaulé par deux mecs de Bad Assets, le groupe Oi de Détroit. Et ça s'entend, ça tabasse vraiment. Du coup, on va écouter ça si ça vous intéresse. Le groupe c'est Fool's Errand de Las Vegas et tous leurs titres sont dispo gratuitement sur Bandcamp.

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0: Émission punk 100% DIY. Et on commence cette émission avec, comme d'habitude, plein de nouveautés dans tous les sens, des annonces concerts, plein de nouveaux groupes assez surprenants. Et puis on finira avec du post-punk et de l'italo disco. On commence cette émission avec Imploders, excellent groupe que j'avais déjà passé à l'émission. Ils sont en tournée en Europe. On va pouvoir les voir dans des villes comme Paris ou Nantes. Ils reviennent cette année avec un Targeted for Termination. C'est sorti sur Static Shock Records. Le groupe nous vient de Toronto. On va s'écouter deux excellents titres, Brute Force et Chained to a Wall, Imploders. Ça va être une grosse claque. Ensuite, on continue du côté de New York City avec Kaleidoscope, excellent groupe que j'ai déjà eu l'occasion de voir en concert puisqu'ils sont passés au K-Town il y a quelques années en matinée show et que c'était vraiment excellent. Ils nous reviennent avec un Cities of Fear, c'est sorti je crois cet été sur la Vida Es Un Mousse. Et on va s'écouter l'excellent titre Burning Alive, toujours excellent groupe et toujours aussi bien foutu. Ensuite, on revient avec une nouveauté et Ameretat, excellent groupe qui a été fondé par Camille de Gigi and the AES et qui joue aussi dans Kiss. Et voilà, c'est un groupe vraiment excellent et super surprenant. Je vous laisserai en juger à l'écoute avec des paroles donc en perse. Donc, Kimi vient d'une famille iranienne. Viennent de nous sortir un LP same title, c'est sorti sur la Vida Es Un Mousse. On va s'écouter un titre, Tania I Kotsuzi, ça veut dire Isolation, Self-Immolation. Voilà, je pense que c'est une chanson sur les femmes en Iran. Voilà, le groupe est basé donc comme Kimi à Barcelone. Je ne connais pas la personne avec qui elle fait le groupe. En tout cas, voilà, super musicienne qui n'est pas à son coup d'essai. On commence tout d'abord avec Imploders, Brute Force et Chained to a Wall. Let's go.
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Hey, on vient de s'écouter Amenarat avec Tanahi, Kotsuzi. Excellent, surprenant groupe, mais vraiment, vraiment qualiteux. Juste avant, on s'écoutait les excellents Kaleidoscope avec Burning Alive. Et encore avant, on s'est écouté des titres de Imploders, Chain to a Wall et Brute Force. Et on continue cette playlist avec l'excellent groupe Faucheuse. Faucheuse que je ne crois pas avoir déjà passé à l'émission, et c'est une erreur. Ils nous ont sorti cette année un rêve électrique. C'est sorti sur l'excellent label Symphony of Destruction. Et il est vraiment cool. Le groupe est passé au festival All Dirty Beat. C'était vraiment excellent. Voilà, à l'image du groupe qui comprend des anciens membres de Gazmask Terror et des actuels groupes de bombardement. Donc il y a du niveau, du niveau. La chanteuse est vraiment hyper classe et charismatique. Et c'est vraiment cool. On va s'écouter deux titres, Foudre Fatale et Le Cri. Voilà, même les paroles sont vraiment géniales et poétiques, puisque Émilie a écrit des poèmes qui sont magnifiques. Et on va en avoir la preuve avec ces deux titres de Faucheuse. Ensuite, on continue du côté de la Pologne, à Jelenia Góra, le sud, dans la région de Wrocław, avec Skorupta. Excellent groupe qui nous avait déjà sorti plusieurs albums. Ils nous reviennent avec l'album Last, avec un point d'interrogation. C'est sorti cette année sur le label Nits et sur DIY Kowo. Excellent groupe, donc plutôt crust, avec des paroles très politisées, à l'image des groupes polonais qui sont beaucoup à faire dans ce style. C'est vraiment excellent. On va s'écouter l'excellent titre Pomiot. Ensuite, on continue du côté de Tenerife, dans les Canaries, avec le groupe Tenso, qui lui aussi n'en est pas à son coup d'essai. Ils nous reviennent avec un deuxième opus qui s'appelle Ojalá Creer en Algo. C'est sorti donc cette année. Et on va s'écouter le titre Ojalá Creer en Algo, Tenso. On commence d'abord avec deux excellents titres de Faucheuse, Foudre Fatale et Le Cri. Let's go!

Yes, on vient de s'écouter Tenso avec Ojalá creer en algo. Juste avant, on s'écoutait les Cool Corrupta, Comiot, et encore avant, on s'écoutait deux excellents titres de Faucheuse, Foudre Fatale et Le Cri. On continue cette émission avec un groupe un peu étonnant. On parle du groupe Shakti, un groupe qui vient de Barcelone, avec dedans Patri de Belgrado et du projet Fata Morgana. Voilà, le groupe est chouette. C'est un groupe punk basé sur l'imagerie un peu Bollywood. Et du coup, le titre Shakti ainsi que les titres des chansons sont donc en hindi, je suppose. Voilà, la langue majoritaire en Inde. Il vient de nous sortir un LP Same Title, ça vient de sortir sur l'excellent label La Vida et Hummus. On va s'écouter le titre Koh-i-Noor, Shakti. Et j'espère que j'aurai le plaisir bientôt de les voir en concert et d'avoir un petit peu plus d'infos sur le délire. Voilà, ensuite on continue avec un groupe que je n'ai pas encore passé dans l'émission, je pense, et l'excellent groupe Nao. Ils nous reviennent après un EP cassette avec un LP qui est sorti sur l'excellent label Symphony of Destruction. Ils sont dans tous les bons coups, ceux-là. Le LP s'appelle Todos Querem Dominar o Mundo. C'est un titre en brésilien, puisque la chanteuse est brésilienne et que les membres du groupe sont colombiens et allemands, puisque le groupe est basé à Bremen, en Allemagne. Voilà, donc Nao, vraiment hyper cool. Ils nous ont fait aussi une super prestation au All Dirty Beat Fest où ils ont pu jouer. Et voilà, ils étaient en petite tournée, ils devaient passer à Nantes. Ils sont venus avec Inferno Personal, Afka et donc du coup une partie de Nao qui joue aussi dans ces deux autres groupes. Malheureusement, le batteur était malade et il n'a pas pu venir sur cette tournée. Donc Nao n'a pas pu jouer, mais on la réinvitera et ils reviendront. Donc voilà, Nao, on va s'écouter le titre Obrigada. Ensuite, voilà, une vraie playlist internationale, on va du côté de Milano avec Zipper. Voilà, les Italiens, ils ont toujours été bons pour le hardcore et on en a encore une fois la preuve avec cette cassette excellente et des titres qui font toujours moins de 2 minutes. La cassette s'appelle Muolo quando voglio io. Et on va s'écouter deux titres, Riflesso di un bastardo, Io non pago IVA. Voilà, Zipper, on commence tout d'abord avec Shakti, Koh-i-Noor. Let's go!

Yes, c'était vachement bien et c'était hyper fast. On vient de s'écouter Zipper, Io non pago Iva Zipper et Il fiasso di un bastardo. Encore avant, on s'écoutait un titre de Nao Obrigada et encore avant, on s'écoutait un titre de Shaktiko Inur. On continue avec la petite section post-punk et des nouvelles de Bleakness, le groupe de dark punk qui va nous sortir un album en 2026. Ils nous ont sorti un clip en exclu. Le titre s'appelle The Left Behind. Le LP va sortir sur le label Vicious Cycle Records. Et donc on va s'écouter le titre The Left Behind, Bleakness. Ensuite, on écoutera Down Dealers, excellent groupe qui nous vient de Vendée avec un membre qui habite à Nantes. Excellent groupe, puisqu'ils avaient déjà sorti une première production. Ils nous reviennent avec Melocoton. C'est sorti là tout juste en autoprod. Et voilà, des titres bien ficelés, un vraiment très très bon groupe. Voilà, si vous aimez tout ce qui est post-punk et dark-punk, c'est pour vous, avec des paroles qui veulent dire quelque chose. Donc vraiment cool et hyper bien en concert. On va s'écouter le titre « Don't follow the mass, down dealers ». On continue du côté de Madrid avec Zero Azúcar, excellent groupe qui nous a sorti un LP qui s'appelle Zero Azúcar. Voilà, pas très original. En plus, on va s'écouter le titre qui s'appelle aussi Zero Azúcar. Donc voilà, tout est éponyme ce soir. Groupe Sandpunk, vraiment excellent, bien catchy. C'est sorti en 2024 sur le label La Agonia de Bibir. Voilà, on commence d'abord avec les Dark Bleakness et The Left.

Yes. C'était trop bien, Zero Asukar. Avec le titre Zero Asukar, juste avant, on s'écoutait les excellents Down Dealers avec Don't Follow the Mass. Encore avant, on s'écoutait Bleakness avec The Left Behind. Et on termine cette playlist musicale avec de l'Italo Disco. Mais avant, je vous annonce déjà en exclu, ce n'est pas un secret, que du coup la prochaine émission sera l'émission post-punk d'Halloween. Donc voilà, comme tous les ans, je reviendrai avec une sélection vraiment cool de type dark, goth, etc. Voilà, en tout cas, vraiment, vraiment cool. L'émission est déjà presque prête, donc voilà, je vous spoil pas les titres, mais il y a quand même pas mal de années 80 Angleterre, donc voilà, ça peut vous faire penser à des choses. Si ça peut vous faire penser à des groupes, en tout cas, voilà, encore une émission qui sera faite avec amour, même s'il est dark. Et j'essaierai de la publier dès que possible. Voilà, au niveau des podcasts, c'est vrai que ils sont sortis un peu tard. Voilà, je suis toujours en décalage depuis la rentrée. J'espère que les curseurs se remettront au début du mois où normalement j'essaie de poster l'émission. Mais voilà, c'est aussi ça l'avantage d'un podcast, c'est de pouvoir faire les choses quand on a le temps et quand on a envie. Surtout, voilà, c'est pour ça que je passais un podcast mensuel et que je suis passée au format podcast au lieu de faire l'émission en direct à JTFM. Elle passe toujours à JTFM, hein, un mercredi sur deux. Mais voilà. Ou si elle n'est pas publiée tout de suite, vous inquiétez pas, c'est dans les tuyaux comme d'habitude. On termine avec cette émission et une petite section Italo Disco. On commence d'abord avec Madonna et Dress You Up With My Love. Oui, rien que ça. Un titre qui était sorti de l'excellent LP Like a Virgin, qui était sorti en 1984 sur une major. Ensuite, on continue avec les excellents The Flirts, groupe plutôt New Wave des États-Unis. Elles nous viennent, c'est un girls band de Californie, exactement. Voilà, on va écouter un titre qui est tiré de l'excellent 10 Cents a Dance, qui était sorti en 1982 sur O Records. Et le titre qu'on va s'écouter s'appelle Patience. Ensuite, on finit avec Stacey Q, qui était une chanteuse qui faisait dans la New Wave et qui venait de Californie. Voilà, j'ai vu il n'y a pas longtemps une photo d'une super Corvette rose et apparemment c'est la sienne. Elle les a depuis les années 80 et c'était une grosse New Wave rockstar de LA apparemment. Et voilà, la meuf toute en rose qui chantait des chansons d'amour en dandinant un mini short. Enfin voilà, elle avait trop la classe. Et maintenant, bah, elle a pris de l'âge, mais voilà, elle est toujours avec sa Corvette, elle est toujours aussi classe, d'après ce que disent les posts sur internet. Donc voilà, on va s'écouter To Her, qui était tiré du LP Better Than Heaven en 1986, et c'était sorti sur Atlantic Records. Voilà, c'est la fin de l'émission. Je vous laisse avec ces trois titres, et je reviens dans pas longtemps avec l'émission d'Halloween. Et voilà, à bientôt!

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Oui, c'est la rayure. Subculture l'émission. Mon top 5 de ce mois d'octobre 2025, comme celui du mois précédent, se compose de 5 morceaux, issus de 5 albums, eux-mêmes issus de la collection de CD qui encombre la boîte à gants de ma bagnole et qui berce en passant mes trajets quotidiens pour me rendre à l'usine pour laquelle je turbine. Et ouais, mes drugs, working class oblige. On va commencer avec On The Job, avec le morceau Reclaim The Street, sorti sur l'album A Bag For A Brew. On va ensuite enchaîner avec Legend 76, avec le morceau Another Way, c'était sur un album qui regroupe plusieurs EP. On va continuer avec Tower Blocks, avec le morceau Let's Start The World, sorti sur l'album Berlin Habits. On va ensuite enchaîner avec Hard Wax, avec le morceau Boot Boy Stomp, sorti sur l'album Diamond In The Rug. Et on va finir ce top 5 avec Dominator, avec le morceau Home Sweet Home, sorti sur l'album éponyme.

Salut à tous, c'est Wattie sur Droguiz Radio pour une nouvelle découverte bien fraîche du groupe Live by the Sword avec le patron de Rebellion Records. Les Hollandais viennent de sortir un nouvel extrait de leur album à venir qui sortira sur Rebellion Records en 2021. Le titre de ce morceau, c'est Exploring Soldier Rise. Tout de suite sur Droguiz Radio.

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1: Direction Rennes pour écouter un tout nouveau groupe. Ce groupe-là, c'est X-Action, avec Audrey à la batterie et au chant, Nounours à la basse et So à la guitare. Ils ont prévu de sortir une démo cassette pour la rentrée 2026, c'est-à-dire septembre 2026. Et en attendant, on va écouter un titre extrait de cette démo. C'est Nevermore, c'est le groupe X-Action.

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On part maintenant écouter les choix d'Omerine de Béthune, qui a choisi, elle, Coxpower, Nothing Like You, puis souhaitait écouter aussi Escorbuto, Historia Triste.

0: on commence par tous avec moi, vengeance personnelle. Morale à toi.
1: Je commence en essor, ça va.
0: Chut, j'enregistre, merde, c'est pour ceux qui fuck.

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1: On se retrouve pour une nouvelle découverte. C'est un groupe qui nous vient du Chili et de la région 4 du Chili. J'ai appris en cherchant que le Chili était divisé en 16 régions horizontalement, comme ça, c'est assez simple pour trouver d'où tu viens. Le groupe il s'appelle Cruvistaria, ils nous ont envoyé un mail, ils nous ont envoyé un morceau extrait de leur album qui va sortir sûrement à la rentrée 2021. Il s'appelle Mi Vida No Va A Cambiar et on va écouter ça tout de suite sur Droogies Radio.

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Exclusivité et découverte. Du nouveau du côté de Amsterdam avec les excellents Savage Beat. Ils viennent de sortir leur nouvel album en 2022 sur TKO Records, un album qui s'intitule Three Chord Disciple. Et on va sans détour écouter le titre éponyme de cet album, c'est Savage Beat avec Three Chord Disciple.

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On enchaîne tout de suite avec une demande de ce bon vieux Alex de Genève qui voulait écouter les Baboon Show, le groupe de Suède. Et comme il n'a pas précisé de morceau, on va écouter le dernier morceau qui vient de sortir. C'est de Baboon Show avec le titre Walk the Walk.

Salut à toutes et à tous, c'est Wati et on se retrouve tout de suite pour une nouvelle découverte avec un groupe anglais. Ce groupe nous vient de Portsmouth au sud de l'Angleterre et il s'appelle The Deans. Alors si comme moi vous avez jamais entendu parler de ce groupe là, je vous invite à rester parce que c'était une assez bonne découverte d'écouter le titre qu'ils nous ont fait parvenir. Le moins qu'on puisse dire, c'est que ce groupe The Deans n'a pas eu beaucoup de chance. Ils sont formés en 2018 pour faire un concert de charité pour un pote à eux qui était en phase terminale. Quelques mois plus tard, c'est malheureusement leur guitariste qui va rendre l'âme. Malgré ça, le groupe décide de continuer. Ils enregistrent un album en 2018 qui sortira en 2019, 3 45 tours, et ils nous ont fait parvenir un titre de leur prochain album. Ce titre-là, c'est Don't. Alors on va écouter ça tout de suite. C'est The Deans sur Droogies Radio.

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3: Salut à tous, c'est l'instant découverte sur Droogies Radio. On part tout de suite du côté de Chicago, à Milwaukee dans le Wisconsin, avec un groupe qui s'appelle Splatter Pattern. Le retour